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Faut que je vous raconte quelque chose sur mon couple que moi-même j'ai mis beaucoup de temps à m'avouer. Mais je pense que ça pourrait être libérateur.

0: 8h30, passé de 1 minute sur les ondes d'Oxygène FM, bienvenue dans la matinale.
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0: Et bonjour à toutes et à tous, bienvenue si vous rejoignez le navire d'Oxygène FM en ce mercredi 23 septembre 2026. Aujourd'hui, dans le journal d'actualité locale, nous allons parler de l'incendie survenu en Andorre pendant la nuit du lundi 21 septembre, ravageant une cinquantaine de logements sur place. On parlera également de l'ascension de Diego Guillén, styliste apaméen qui habille de nombreuses stars bien connues, et de la mobilisation de la lutte pour le climat qui se tiendra le 26 septembre prochain. Dans l'invité du jour, nous recevrons Otman de la compagnie L'Engoulevent pour nous présenter les ateliers cirque qui redémarrent à la MJC. Alors, c'est un retour puisqu'il avait déjà proposé ce type d'atelier qui s'adresse aux enfants. Le portrait du prénom du jour, il s'agit des Constants et des Constances. Alors restez avec nous si vous voulez tout savoir sur la symbolique, l'historique et l'évolution de votre prénom dans le temps. Et puis le point météo arrive dans quelques instants, mais pour le moment, on commence en musique et on s'écoute. Battez-vous des Brigitte.

0: Cendrillon de téléphone sur Oxygène FM pour cette petite histoire un peu triste. Et alors, on va continuer sur une histoire moins triste, puisqu'aujourd'hui, eh bien, on va parler du point météo et c'est une belle journée qui nous attend.
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0: Et donc, après une matinée très fraîche, le soleil s'impose largement sur l'ensemble du département. Pas de précipitations attendues et un ciel généralement dégagé. À Saverdin, comptez autour de 13 degrés ce matin, puis jusqu'à 25 degrés cet après-midi. À Mazères, les températures seront également douces avec environ 13 degrés au réveil et 25 degrés au meilleur de la journée. Du côté de Pamiers, même ambiance, 13 degrés ce matin avant une belle remontée du thermomètre jusqu'à 24 à 25 degrés cet après-midi. À Montaut, il fera autour de 12 à 13 degrés le matin, puis jusqu'à 24 degrés dans l'après-midi. À Foix, le mercure affichera environ 16 degrés. Pour atteindre 26 degrés au meilleur de la journée sous un ciel bien dégagé. Et direction la Haute-Ariège à Ax-les-Thermes, une matinée nettement plus fraîche autour de 9 à 10 degrés, mais le soleil permettra au thermomètre de grimper jusqu'à environ 22 degrés cet après-midi. En résumé, soleil, douceur et pas de pluie aujourd'hui avec des températures qui pourront dépasser les 25 dans plusieurs secteurs de plaine et de moyenne vallée. C'est terminé pour ce bulletin météo. Tout de suite, c'est le journal d'actualité locale.
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0: Et on commence ce journal en Andorre où un important incendie a ravagé dans la nuit de lundi 21 à mardi le complexe immobilier de la Kerola à Ordino. Le feu s'est déclaré vers 1h45 du matin dans l'un des bâtiments avant de se propager très rapidement aux autres constructions. Au total, les 52 logements du complexe encore en construction et qui n'étaient pas habités ont été touchés. 4 bâtiments ont été entièrement détruits et plusieurs autres fortement endommagés. Environ 10 000 m² de logements et 12 000 m² de parking ont été affectés. Une trentaine de pompiers avec une quinzaine de véhicules ont été mobilisés, avec également le renfort de 2 véhicules venus de la caserne de la Seu-d'Urgell en Catalogne. Des moyens aériens ont aussi été utilisés pour limiter la propagation des flammes, notamment vers le secteur forestier voisin. Le complexe, conçu autour d'un projet de l'architecte français Jean Nouvel, représentait un investissement annoncé d'environ 130 millions d'euros. Il devait être prochainement livré, mais a finalement été presque entièrement détruit par les flammes. Heureusement, aucune victime ni aucune blessée n'est à déplorer, puisque les logements étaient encore inhabités et les causes du départ du feu restent pour l'heure inconnues et doivent encore être déterminées par l'enquête. Dans le reste de l'actualité locale, on va parler du jeune Diego Guillen qui a seulement 25 ans et originaire de Pamiers, connaît une ascension fulgurante dans le monde de la mode. Passionné depuis l'enfance, il commence à dessiner des vêtements dès l'âge de 9 ans. Et après sa scolarité à Pamiers, notamment au lycée du Castella, il se forme à Toulouse, puis à Paris, où il décroche un master de créateur de mode à l'atelier Chardon-Savard. Alors son univers, des créations futuristes, sculpturales et spectaculaires, largement inspirées par le cinéma de science-fiction Alien 2001, l'Odyssée de l'espace, mais aussi par les créateurs comme Pierre Cardin ou Thierry Mugler. Et son travail commence déjà à s'afficher sur les plus grandes personnalités. Adriana Carambeu a porté son trench rouge, Monica Bellucci, l'une de ses créations pour Vogue Portugal, et Dua Lipa a récemment choisi son trench noir pour Vogue Italia. Le modèle a même été envoyé jusqu'à New York pour le shooting de la chanteuse. Et depuis juin, Diego Guillen a lancé sa propre marque éponyme et prépare maintenant sa première collection de prêt-à-porter haut de gamme. Et malgré cette ascension parisienne, le jeune designer n'oublie pas Pamiers. Il revient régulièrement se ressourcer. Un Apaméen de 25 ans qui commence donc à se faire une place et plutôt remarqué dans les sphères de la mode. Et pour terminer ce journal, direction Foix, où le climat sera au cœur d'une mobilisation ce samedi 26 septembre. Une marche pour le climat, le vivant, la paix et la justice sociale est organisée à partir de 14h au départ des allées de Villotte. Le rendez-vous s'inscrit dans une mobilisation nationale avec des rassemblements prévus dans de nombreuses villes françaises. En Ariège, les citoyens, associations et collectifs appellent à se retrouver pour demander des mesures face aux conséquences du changement climatique et faire entendre leurs revendications autour de la protection du vivant et de la justice sociale et de l'adaptation aux bouleversements climatiques. Le collectif ariégeois à l'origine du rendez-vous annonce une marche suivie d'une assemblée citoyenne. Le rendez-vous est annoncé et donc fixé samedi à 14h sur les allées de Villotte à Foix. C'est terminé pour ce journal d'actualité locale. Tout de suite, retrouvez Barbara Pravi. Et puis, dans quelques minutes, ce sera l'invité du jour, Othman, pour eh bien, annoncer les cours de cirque pour les enfants qui reprennent à la MJC de Pamiers. Il sera avec nous en direct sur nos ondes dans quelques minutes.
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0: C'est comme ça le titre d'Erita Mitsuko en hommage à Catherine Ringer qui nous a quittés tout récemment. Il est 8h58 et pour continuer cette matinale, eh bien, mon invité du jour aujourd'hui est Otman. Alors, on va parler de cirque, de mouvement et surtout de découverte, puisqu'à la MJC de Pamiers, les enfants peuvent désormais s'initier aux arts du cirque avec Otman Abdeselam de la compagnie L'Engoulevent. Bonjour à vous. Je ne sais pas si j'ai écorché votre nom de famille.
1: Non, c'était comme ça.
0: D'accord. Alors, les cours reprennent cette année avec un créneau pour les 6-7 ans et un autre pour les 8-10 ans. On va pouvoir parler de tout ce que vous allez proposer. D'ailleurs, c'est un retour parce que vous avez déjà proposé des cours à la MJC. Alors, c'est quoi le sentiment de revenir après quelques années?
1: C'est trop chouette. Mmh. Ça fait, j'avais arrêté surtout par manque de temps avec l'activité de l'association En Brin de Sens que je gère à côté. Et c'était pas possible pour moi de continuer. Donc, on avait travaillé avec Jamilia qui avait repris les cours avec après son association, elle. Et là, ça fait 2 ans qu'on me tanne. Et cette année, j'ai craqué. Non, c'est chouette. J'avais besoin aussi de m'y remettre. Parce qu'on s'éloigne des fois un peu du terrain pour faire d'autres choses. Et puis, c'est bien d'y revenir, quoi. Mmh.
0: Une très bonne nouvelle pour les enfants de la MJC. Mais alors justement, avant de parler un petit peu de tous ces créneaux et à qui ils s'adressent, est-ce que vous pourriez vous présenter et nous raconter un petit peu votre parcours dans les arts du cirque?
1: Ouais. Alors, moi j'ai découvert le cirque tard. J'avais 18 ans. J'étais en Picardie, c'était à l'école de cirque La Batoude, qui est une école de cirque qui propose du cirque en loisir. C'est-à-dire qu'il ne fait pas de formation professionnelle pour les artistes de cirque. Par contre, c'est un endroit où les élèves qui veulent continuer souvent sont amenés à aller sur les écoles de cirque sur Lille ou Amiens. D'autres partent ailleurs après, mais en général, c'est un peu ce qui s'est passé. Du coup, on était pas mal en lien avec l'école de cirque et vous trouvez ça drôle à l'Homme, juste à côté de Lille, qui eux proposaient des formations pour les artistes et des formations pour les pédagogues. Et en fait, moi, je suis rentré dans cette école de cirque parce que c'était à côté de chez moi. J'avais une amie particulièrement qui était là-bas avec qui on faisait des portées. Et pendant 3 ans, j'ai bossé avec elle là-dessus. Et en fait, je suis rentré dans l'école de cirque comme j'étais déjà dans la technique du spectacle. J'étais embauché en même temps comme technicien lumière. Et puis, je me suis formé avec eux comme pédagogue. Du coup, j'ai commencé à donner les cours avec eux. Et pendant 3 ans, j'ai donné des cours et pris, moi, pas mal de cours. En version intense.
0: Avec quelle discipline spécifique?
1: Moi, je faisais des portées en duo.
0: Portées en duo.
1: Ouais, c'est vraiment ce que j'ai travaillé le plus. Et ensuite, pour donner des cours, en fait, j'ai fait une formation et pendant 3 ans, je me suis un peu entraîné sur toutes les disciplines pour pouvoir donner des cours. Sur à peu près tout. Après, il y a tellement de disciplines en cirque, on ne peut pas non plus tout faire.
0: Cirque contemporain, je précise, on n'est plus avec les cirques des animaux. Là, on est vraiment
1: on n'est pas du tout avec les cirques des animaux. Bon, j'avoue, mon premier spectacle, c'était avec une poule quand même.
0: Du coup, c'est très étonnant, c'est très différent aussi de ce qu'on a l'habitude de découvrir. Et donc, vous êtes très actif sur le territoire, autant sur la partie des cours que vous reprenez à la MJC, mais aussi avec votre compagnie Un Brin de Sens. Là, vous venez aussi avec la compagnie L'Engoulevent.
1: Oui, c'est ça, oui.
0: Est-ce que vous pourriez nous parler un petit peu de votre rôle au sein de cette compagnie et comment vous...
1: Ben, clairement, j'ai créé la compagnie Un Brin de Sens il y a 7 ans, qui est devenue plutôt aujourd'hui une boîte de prod pour les artistes locaux qu'on accompagne administrativement sur les contrats, sur leurs spectacles, etc. Et en fait, ça a fait que moi, j'ai pas eu la place au sein d'Un Brin de Sens de finalement créer mes projets parce que je me suis surtout occupé de ceux des autres. Et la compagnie L'Engoulevent, du coup, c'était l'envie avec ma compagne, Elodie Corradini, qui a des cours de hula hoop à la MJC, de pouvoir nous travailler sur ce qu'on avait envie et de se désolidariser un peu du reste et de monter vraiment notre identité autour de la compagnie L'Engoulevent. Oui.
0: Et qui est plutôt centrée cette fois-ci sur la pédagogie et les cours.
1: Ouais, alors aujourd'hui, oui, après l'idée, la compagnie L'Engoulevent, du coup, c'est une compagnie de cirque. Elle fait surtout du hula hoop. Et en fait, l'idée, c'est surtout de partir en création pour du jeune public. vraiment en lien avec les projets scolaires. Et en fait, on a vraiment envie de travailler sur la sensibilisation autour de l'esprit critique avec les plus jeunes. Du coup, ça va être plutôt vers ça qu'on va aller sur les projets de création de spectacles. Et en parallèle, voilà, c'était l'occasion de se remettre aussi, pour ma part, à donner les cours de cirque avec cette compagnie. Et vraiment, bah, en fait, c'est un peu l'idée, c'est qu'on veut vraiment créer des spectacles pour les enfants. Donc, redonner des cours pour les enfants, ça permettait aussi de reprendre ce contact-là, en fait, qui, c'est dur de s'imaginer, même si on est parents, c'est dur de s'imaginer, comment dire, monter des projets pour les enfants si on les fréquente plus au quotidien, comme moi je le faisais avant. Et voilà, ça fait 2 ans que j'avais arrêté. C'était bien de renouer ce lien aussi sur les cours pour ce que nous, on veut faire à côté, parce qu'en fait, je pense que les enfants qu'on fréquente sur les cours seront concernés par nos créations à travers peut-être des ateliers en lien avec les spectacles.
0: Ouais, qu'ils soient vraiment orientés jeune public. Et ça permet peut-être aussi de dissocier les deux entités, de savoir vraiment vers où on a envie d'aller selon quand on est un public.
1: Oui, complètement. Ouais.
0: Ce que vous proposez. Alors, vous proposez à partir de cette rentrée des cours qui s'adressent aux enfants, donc de 6-7 ans, et d'autres cours de 8-10 ans. On va parler des horaires, etc. Mais qu'est-ce qui vous anime et qu'est-ce qui vous plaît particulièrement dans la transmission des arts du cirque aux enfants ?
1: Eh bien, je m'y suis mis tard au cirque, comme je le disais tout à l'heure, mais ce qui m'a fait plonger dedans, c'est précisément cette idée de la pluridiscipline,

0: métier, ça a été entraîneur de foot. j'ai fait d'autres choses comme ça, et il n'y a vraiment que dans le cirque où j'ai trouvé ça, en fait, où j'ai vu que chaque enfant, parce qu'il y a plusieurs disciplines proposées dans le cirque, pouvait trouver à un endroit sa place et se sentir bien dans le groupe, en fait, sans cette histoire de compétition en interne. Parce qu'en fait, dans le foot, c'est super, par exemple. Moi, j'en ai fait, donc je critique pas trop, mais on est une équipe, et en même temps, fallait quand même être un peu le meilleur de l'équipe, quoi. Et je dis pas que ça peut être amené autrement, mais c'est vrai que dans le cirque, j'ai tout de suite accroché à cette vision où chacun pouvait trouver sa place, et aussi où chacun pouvait avoir la place. Je parle vraiment des enfants quand je parle de chacun, lors juste d'une séance, de aussi pouvoir faire son truc tout seul dans son coin. Enfin, il y a vraiment tellement de... En fait, c'est un peu l'idée de laisser l'imaginaire aussi s'installer autour de ce qu'on a envie de faire, et pas de faire de la technique pour apprendre juste des choses techniques et être le meilleur jongleur ou le meilleur acrobate ou le meilleur équilibriste. Mmh. Et c'est plutôt ça qui m'anime dans le cirque en général, quoi.
1: Et alors, quels sont les différents arts du cirque? Là, on en a un petit peu, vous l'avez un petit peu évoqué avec le jonglage ou autre, mais quels sont, pour se le figurer un petit peu mieux, les différents types de disciplines que les enfants vont pouvoir découvrir pendant ces séances?
0: Ouais, alors on a parlé de jonglage, mais du coup, en jonglage, c'est la séance d'aujourd'hui d'ailleurs. Alors, d'une manière générale, l'idée là en début d'année, c'est de découvrir tout ce qui est possible de faire avec moi et avec les outils, avec la salle, etc. Tout ce qu'on aura pour cette année. Et en jonglage, voilà, ça va être la découverte surtout des balles, des anneaux, des massues pour les plus grands, et du diabolo pour ceux qui ont envie de s'accrocher sur un truc, parce que le diabolo, c'est assez c'est du boulot.
1: Ouais, c'est plus difficile.
0: C'est un peu plus difficile de s'y mettre pour commencer à apprendre des choses. Il faut s'accrocher un peu au départ. Ouais. Mais en gros, sur les disciplines de jonglage que nous, on va pouvoir faire, c'est autour de ça. Ce que j'aime beaucoup, parce que je disais que je faisais des portées en duo, c'est ce travail à plusieurs, voilà, avec le corps. Ça, j'attends un peu que le groupe se connaisse pour que ça soit plus simple, voilà, de travailler ensemble, d'apprendre à se toucher, à être en contact, en respectant aussi le corps des autres, et ça s'apprend. Et c'est pour ça que moi, j'ai particulièrement aimé ce domaine, et qu'en duo, on a vraiment réussi à travailler des choses chouettes, c'est qu'il y a une écoute de l'autre qui est vraiment intéressante dans ce travail. Et la chose que j'aimais beaucoup faire à côté, et on a la chance à la MJC d'avoir le matériel pour ça sur place, c'est tout ce qui est équilibre sur objet, particulièrement la marche sur le fil et la boule qu'on a aussi. Mais ceux parmi les élèves qui seront accros au fil, on va bien s'amuser avec ça. Voilà, on va découvrir un peu d'acrobatie, mais c'est pareil, selon l'âge et les capacités, on va y aller doucement sur les trucs vraiment physiques. Et après, il y a d'autres disciplines qu'on ne pourra pas faire, que j'espère qu'on pourra amener doucement à la MJC, c'est tout ce qui est aérien, surtout tout ce qui est trapèze et cerceau, voilà, que j'ai un peu fait quand j'étais à mon école de cirque, et que j'aimerais bien amener, mais voilà, les aériens, il faut des accroches ou il faut une structure.
1: Un équipement, du coup.
0: Voilà, ouais, ça, je ne l'ai pas, mais ce n'est pas impossible que si on décide de développer un peu ce projet, que j'amène quelque chose qui permette de faire ça un peu ici. Ouais.
1: Alors, l'équilibre, le jonglage, les acrobaties, j'imagine que pour les enfants, en plus, ce sont des enfants entre 6 et 10 ans, ouais. Les cours auxquels vous vous adressez, j'imagine que ça vient vraiment travailler plein de choses et apporter plein de compétences à cet âge-là, au niveau de la mobilité, de l'apprentissage. Clairement, de la vie en collectivité, de la compréhension de son corps.
0: C'est un peu ce que je vous disais tout à l'heure sur le fait de ne pas être que dans la technique, c'est que oui, on est au cirque, on a envie d'apprendre des choses, et on va apprendre des choses, on va apprendre à jongler pour ceux qui ont envie de jongler, à marcher sur le fil, comme vous disiez, pour ceux qui vont marcher sur le fil. Mais ce n'est pas, en tout cas moi, ce qui m'intéresse le plus, parce que clairement, on rentre dans cet apprentissage technique, si on a vraiment envie de le faire, et si c'est un objectif aussi, voilà, de partir en école après, etc. Là, on est quand même là aussi pour s'amuser. C'est un peu la base. J'essaie qu'on s'amuse à chaque fois quand même. Et après, clairement, c'est plutôt sur les compétences qui vont permettre

0: même pour les enfants qui arrêtent l'activité cirque là dans les années à venir, pour ceux que ça qui continueront un peu, c'est ce qui pourrait leur servir à la maison en fait, dans la vie de tous les jours. Donc le travail de l'équilibre, c'est pas juste pour apprendre à marcher sur un fil en fait, c'est une aisance dans la vie de tous les jours, c'est une aisance pour d'autres activités s'ils partent plus tard sur d'autres activités aussi. Tout ce qui est jonglage, c'est vraiment une histoire de motricité fine, de prendre conscience de son corps dans l'espace. Et en fait, toutes ces notions-là, moi, j'ai eu la chance, enfant, de découvrir aussi plein de choses avec le corps. Et c'est vrai que bah voilà, dans plein d'activités, je me sens hyper à l'aise, que ça soit pour aller faire des choses dans l'eau, pour aller en montagne. Et je pense que ça vient du fait que j'ai touché à plein de trucs enfant. Et que je pense que du coup, avec le cirque, on peut apporter ça, en fait, quelque chose qui est utile un peu. On s'en rend pas compte, on s'en rend compte plus tard. mais je pense qu'on peut apporter tout ça avec ces activités. Et qu'à leur âge, c'est ça qui compte, en fait. Mmh. Voilà. Et si on rajoute un peu d'imaginaire, un peu d'autre chose, je le dis pas parce que on parlait des disciplines de cirque, mais on va faire un peu de danse, on va faire un peu de théâtre, on va faire. En fait, on fait plein de choses dans le cirque. C'est un peu un endroit où on peut tout explorer. Mmh. C'est un peu l'idée, en tout cas, que j'en ai. Ouais.
1: Vous allez partager, du coup, l'année en plusieurs segments selon les disciplines. Comment vont se dérouler une séance, précisément? Ouais. Par exemple, ça, des séances qui vont durer une heure.
0: Ouais. Alors, précisément, là, au début de l'année, sur les 4-5 premières séances, pendant que le groupe se constitue un peu, on va surtout essayer d'un peu tout découvrir. Et après, la séance type, on va dire que moi, je fais, l'idée sur l'heure, c'est d'avoir, on va dire, un quart d'heure entre le début et la fin, qui permettent plutôt l'arrivée, un peu de s'échauffer, de finir la séance calmement, etc. Et sur les trois quarts d'heure au milieu de la séance, c'est vraiment de... à chaque fois, il y aura un temps collectif, de vraiment faire quelque chose de collectif, je vais dire une chorégraphie par exemple, avec quelque chose, ou d'être vraiment tous ensemble. Un quart d'heure sur une des disciplines, et là, ça peut se faire en collectif ou pas, mais en tout cas en version, on va dire, guidée vraiment par moi.
1: Mmh. Et un quart d'heure. Les enfants auront le choix finalement de directement choisir un petit peu la discipline qu'ils auront envie de développer.
0: Et bien sur l'autre quart d'heure, c'est ça en fait. En fait, il y a un quart d'heure vraiment collectif, un quart d'heure où j'amène moi une discipline, entre guillemets, où il n'y a pas le choix, on va travailler quelque chose, mais qui peut se faire tout seul ou en duo selon la séance. Et un dernier quart d'heure pour eux, où vraiment ils ont leur moment eux pour faire ce qu'eux ont envie. Que moi, je puisse les accompagner sur vraiment leurs choix. Et leurs choix qui peuvent changer en cours d'année. Pas de pression de si tu décides de faire du jonglage, tu feras que du jonglage. Mais l'idée, c'est d'avoir voilà, toujours un moment tous ensemble, toujours un moment potentiellement seul si on a envie. Et un moment un peu, du coup, pour le coup, pour un apprentissage technique au milieu du reste. Quoi. Voilà.
1: Alors, les cours que vous proposez se tiennent les mercredis. Vous avez donc des cours destinés aux 6-7 ans de 10h à 11h. Et pour les 8-10 ans, c'est de 11h à midi. Donc, j'imagine que la façon dont vous proposez les cours s'adapte en fonction des tranches d'âge.
0: Oui, ouais, clairement. Ouais. Bah, disons qu'on n'a pas les mêmes capacités physiques selon l'âge et encore que selon les âges, on n'a pas forcément les corps qui évoluent au même niveau, donc il y a des ajustements un peu comme ça à faire. Mais au-delà du côté physique, c'est aussi le lien à l'école. C'est qu'il y a un programme scolaire et dans le programme scolaire en primaire, il y a aussi du sport. Si je dis à partir de 6-7 ans par exemple, à partir de 6 ans, normalement, on est rentré en CP. Et à partir du CP, on commence les maths, on commence à faire plus de choses en musique parce qu'on apprend un peu le rythme. Et en fait, on a besoin de ces choses-là aussi sur certains apprentissages. Et du coup, je ne ferais pas du tout la même chose avec les enfants qui ne sont pas encore entrés en CP, par exemple. Donc là, on y va doucement pour les 6-7 ans. C'est vraiment de la découverte de tout et en essayant d'avoir une vision plus liée à l'imaginaire encore. Et en utilisant un peu ce qu'il y a à l'école, ce qui est cool, c'est que j'ai un enfant qui est à l'école. Du coup, j'arrive à suivre le programme. Et
1: c'est un bon cobaye.
0: Et voilà. Et pour les 8-10 ans qui sont pour le coup eux déjà plus grands, avec pour le coup des enfants qui physiquement ont déjà voilà, leurs petits muscles qui se sont formés, certains qui ont eu des poussées de croissance qui leur permettent voilà, d'autres choses. Là, on essaie vraiment de plus travailler sur les aspects techniques, vraiment tout ce côté équilibre, etc. voilà, où le corps le permet, et où en termes d'échauffement aussi, et on ne va pas faire la même chose en fait. On peut, malgré tout, parce que je dis pas de technique pour pas faire peur, parce que j'ai, voilà, mais on va quand même s'échauffer et on va quand même travailler clairement du renforcement musculaire et ce genre de choses, mais adapté vraiment au petit, quoi, juste pour que ça existe et que leur corps veuille. Parce que bon, c'est quand même, on dit pas que c'est du sport, mais mais c'est une activité physique quand même.
1: Bah, ça reste une activité physique. Alors, pour retrouver, pour s'inscrire et pour retrouver toutes les informations, vous pouvez évidemment retrouver ces informations sur le site de la MJC, mais également sur le site de votre compagnie, non ?
0: Et non, parce qu'on n'a pas encore de site internet.
1: D'accord, bon. Alors, pas sur le site de votre compagnie.
0: Mais on a une page Facebook.
1: D'accord.
0: Facebook. La compagnie Langue ou le Vent. Qu'on vient de mettre en place, voilà. Donc c'est tout frais, mais ça sera sur le Facebook pour suivre un peu l'activité de la compagnie. Oui.
1: Magnifique. Et donc pour donner le site internet de la MJC, c'est mjcpamier.com et vous retrouvez toutes les indications pour ces cours qui s'adressent donc avec différentes séances aux enfants de 6 à 10 ans, avec donc des séances avec les tranches d'âge spécifiques. C'est le mercredi matin. Merci Otman.
0: Merci.
1: Et très belle continuation.
0: Merci.

0: 9h27, quelques minutes pour terminer avec le portrait du prénom du jour.
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0: Et aujourd'hui, c'est la Saint-Constant, un prénom discret mais qui porte une idée forte, celle de la constance, de la stabilité et de la persévérance. Constant vient du latin constans, qui signifie ferme, stable ou encore qui reste fidèle à ses principes. Et dans l'imaginaire associé au prénom, Constant évoque quelqu'un de fiable, posé et déterminé, une personnalité qui avance à son rythme, qui préfère souvent construire sur la durée plutôt que de se précipiter. On lui prête également un certain sens de la loyauté. Quand Constant s'engage, il aime aller jusqu'au bout. Son petit côté moins évident, à force de vouloir rester solide et maîtrisé, Constant peut parfois avoir du mal à montrer ses doutes ou à changer de direction. En France, il était particulièrement présent au début du XXe siècle, en 1902, et son 1902, c'est son année record avec environ 420 naissances, puis il s'est progressivement raréfié au cours du siècle. Il reste toutefois attribué aujourd'hui les derniers chiffres, 75 petits garçons ont reçu le prénom Constant en 2024. Donc, c'était pas récent, mais ça donne une petite indication. On peut donc parler d'un prénom ancien et relativement rare aujourd'hui qui appartient à cette famille de prénoms classiques qui reviennent ponctuellement. Et parmi les personnalités connues, on peut citer Constant Coquelin, immense comédien français de théâtre notamment célèbre pour avoir créé le rôle de Cyrano de Bergerac lors de la création de la pièce d'Edmond Rostand. Voilà, c'est terminé pour vous les Constants. On va également terminer cette matinale ensemble puisque ça fait déjà une heure. On est ensemble depuis 8h30 à 9h30 et il est tout juste 9h30. Donc je vous laisse sur ces derniers mots. Très belle suite de journée à vous et à demain pour une prochaine matinale.
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2: Il est 10h à Paris, 8h en temps universel. Merci d'écouter RFI. Vous avez la parole dans 10 minutes, vos questions sur l'actualité et dans 40 minutes, vos réactions sur la course au Ballon d'Or après l'entretien exclusif de Kylian Mbappé accordé à RFI. Dites-nous si ces arguments vous ont convaincu. Mais d'abord le journal international. Bonjour Marion Cazeneuve.
3: Bonjour Juan et à tout à l'heure. À la une, les discours des dirigeants mondiaux à New York. Discours des présidents iraniens et ukrainiens attendus ce mercredi à l'Assemblée Générale de l'ONU. Et hier, à cette même tribune, le français Emmanuel Macron a pour la dernière fois donné sa vision de l'ordre mondial et il a aussi critiqué la politique israélienne en Cisjordanie occupée. Ce territoire palestinien est le théâtre d'une flambée de violence perpétrée par des colons ces dernières semaines. Élections législatives au Maroc, le taux de participation pourrait être bas aujourd'hui dans ce pays marqué par les inégalités sociales et le chômage. Au Soudan du Sud, la dissolution du gouvernement de transition par le président Salva Kiir. Et puis en France, les agriculteurs croulent sous les défis liés au changement climatique. Une association s'en inquiète et on en parle en fin de journal. Les chefs d'État du monde entier se succèdent à New York, à la tribune de l'ONU. Les présidents ukrainiens, syriens et iraniens doivent notamment prendre la parole ce mercredi. Massoud Pezeshkian a atterri il y a quelques heures aux États-Unis alors que son pays, leurs deux pays sont en guerre depuis février. Donald Trump a d'ailleurs menacé hier dans son discours d'anéantir l'Iran. Son homologue français, Emmanuel Macron, a lui mis en garde contre le retour de l'impérialisme, de l'arrogance, de la loi de la jungle. C'était son dernier discours hier donc à la tribune des Nations Unies puisqu'il quittera l'Élysée l'an prochain, Valérie Gasse.
4: Le monde, selon Emmanuel Macron, c'est un monde dans lequel le droit international devrait primer sur la loi du plus fort. Un monde qui ne correspond pas à la réalité du moment, il le reconnaît.
5: Au Moyen-Orient, en Ukraine, en Afrique, l'industrialisation des crimes de guerre ouvre un nouvel âge de la barbarie.
4: Mais Emmanuel Macron ne veut pas renoncer, c'était son message à l'ONU.
5: Ne cédons pas à l'esprit de défaite, à la fatalité.
4: Et pour lui, l'ONU a encore une utilité.
5: Nous avons besoin du multilatéralisme d'action.
4: Et de citer les actions menées depuis 10 ans pour la paix, le climat, le développement, comme on le fait à l'heure du bilan. La scène diplomatique a été son terrain de prédilection. Il a pris des initiatives comme celle de reconnaître il y a un an l'État de Palestine, pensant faire bouger les choses, mais rien n'a bougé.
5: Devons-nous contempler ce spectacle qui nous fait honte à tous ?
4: Emmanuel Macron ne se résout pas à sortir du jeu sans essayer d'avoir encore une influence sur l'Ukraine. Il propose
5: un double moratoire sur l'énergie et un moratoire sur la mer Noire qui permettra de libérer les céréales.
4: Et sur l'intelligence artificielle, il espère.
5: Ceux au fond qui ne veulent pas devenir les vassaux de l'un ou l'autre des deux grandes puissances mondiales se mettent ensemble pour développer un modèle frontière d'intelligence artificielle en open source que nous partagerions.
4: Un projet comme une dernière ambition. Valérie Gasse, New York, RFI.
3: Et on l'a entendu, Emmanuel Macron a parlé de la situation à Gaza. Il a aussi dénoncé les actions d'Israël en Cisjordanie occupée. Les violences des colons israéliens explosent dans ce territoire palestinien. Et en réponse, une douzaine de pays, dont la France, ont décidé de mettre fin au commerce avec les colonies. C'était il y a 2 semaines. Et ces restrictions sont entrées en vigueur hier aux Pays-Bas. Mais sur place, les producteurs israéliens assurent qu'ils n'en souffriront pas, qu'ils trouveront d'autres marchés. Reportage de Manon Chaplin dans la vallée du Jourdain, l'un des principaux territoires agricoles des colonies.
6: Cookie, c'est son nom, est arrivé dans la vallée du Jourdain au mi-temps des années 80. Ici, il a tout fondé, sa ferme, sa famille, son empire, dit-il. 20 000 hectares de terre, des milliers de dattiers et en haute saison, près de 600 Palestiniens employés.
7: Sans moi, ils n'ont rien.
6: Sa production est située en Cisjordanie occupée, c'est-à-dire dans une colonie israélienne considérée comme illégale au regard du droit international.
7: Là où passera la charrue, s'arrêtera notre frontière. C'est ce que disait notre fondateur Ben Gourion. Je crois vraiment que je rends un service très important à mon pays.
6: Comme la plupart des colons installés ici, Cookie refuse d'admettre l'existence d'un État palestinien, condamne encore plus la décision de sanctions des pays européens. Il y exportait 80% de ses dattes.
7: Bien sûr, on sera affecté, mais je l'accepterai volontiers tant que mon pays existe. Je n'ai pas à m'excuser auprès d'un pays européen pour expliquer pourquoi je suis ici.
6: À quelques kilomètres, à la tête du conseil régional de la vallée du Jourdain, David Eliani assure que ces décisions ne changeront rien.
8: La récolte des dates commence dans 2 semaines. Nous n'avons rien à perdre. Les nouveaux marchés, nous les avons déjà.

0: Et la grande inconnue, c'est la participation. Elle pourrait être très basse, notamment chez les jeunes. On reparle de ces législatives dans le prochain journal, dans un peu plus de 20 minutes. Au Soudan du Sud, le président Salva Kiir dissout son gouvernement de transition, annonce hier à 3 mois des élections qui sont censées se tenir. Ce gouvernement avait été formé en 2020 en vertu de l'accord de paix de 2018 pour tenter de mettre fin à la guerre civile démarrée, elle, en 2013. Un gouvernement intérimaire chargé d'organiser le premier scrutin de l'histoire de ce pays devenu indépendant en 2011 a été nommé dans la foulée. Riek Machar, principal opposant au président Salva Kiir, est quant à lui démis de ses fonctions de vice-président. À Djouba, la correspondance de Florence Mietou.
1: C'est une période électorale teintée d'incertitudes qui s'ouvre avec la dissolution du gouvernement de transition. Le déploiement de nombreuses forces de sécurité ce mardi dans les rues de Djouba en témoigne. L'accord de paix ne s'est pas effondré, a tenté de rassurer le président Salva Kiir hier, mais la réforme du code électoral adoptée lundi par le Parlement a octroyé à Salva Kiir le pouvoir de dissoudre le gouvernement de transition tout en restant lui-même à son poste. Son principal opposant, Riek Machar, placé en résidence surveillée à Djouba en mars 2025, a ainsi été définitivement démis de ses fonctions. 4 autres vice-présidents issus de différents bords politiques ont aussi perdu leur poste. Société civile et organisations de défense des droits de l'homme s'inquiètent d'une détérioration possible de la situation sécuritaire. Des élections organisées sans garantie adéquate pourraient alimenter une reprise du conflit, a alerté la Commission sur les droits de l'homme de l'ONU lors d'une visite dans le pays en août. Un gouvernement intérimaire composé de 13 ministres a été nommé mardi dans la soirée. Il est chargé de mettre en place le premier scrutin du pays dans les 3 mois. Florence Mietot, Djouba, RFI.
0: En Afrique du Sud, 11 morts, dont une femme enceinte dans une fusillade à Durban. 2 assaillants ont ouvert le feu cette nuit sur une maison de cette ville côtière du KwaZulu-Natal. Le mobile de l'attaque n'est pas connu, les assaillants sont en fuite. Les fusillades sont fréquentes en Afrique du Sud sur fond de rivalité entre gangs. Le pays affiche aussi l'un des taux d'homicides les plus élevés au monde, avec environ 60 personnes tuées chaque jour. RFI, 10h08 à Paris. En France, le gouvernement tente de contenir la colère sociale autour de la hausse des prix du carburant. Les aides seront prolongées jusqu'à la fin de l'année pour les gros rouleurs. Le nombre de bénéficiaires va aussi être élargi. Mais pour les agriculteurs, ces aides ne sont qu'une goutte d'eau dans l'océan de défis dans lequel ils sont plongés. Canicule à répétition, sécheresse, manque d'eau. Les défis s'accumulent pour le secteur et l'association Solidarité Paysan s'en inquiète dans un rapport communiqué à RFI. L'association accompagne depuis plus de 35 ans les exploitants en détresse et elle souligne que les catastrophes climatiques viennent aggraver la situation. Jérôme Bosseman.
2: Solidarité Paysan est présente partout en France et le constat de son coordinateur national, Jérôme Martinez, est sans réserve.
3: La prise de conscience aujourd'hui, notamment dans le monde agricole, elle est brutale et elle est extrêmement dure. Il y a beaucoup d'inquiétudes, il y a beaucoup de désespoir.
2: Le climat arrive pourtant en fin de classement des difficultés citées par les agriculteurs.
3: On ne va pas nous appeler en disant « le climat nous pose un problème dans notre activité ». On va nous appeler en disant « je n'arrive plus à vivre dans mon activité parce que mes récoltes sont mauvaises ». Où j'ai subi une tempête, une grêle, une période de canicule, un incendie. Et donc, de fait, ça me met en situation économique très complexe.
2: Fracture numérique dans l'utilisation des outils de gestion, problèmes de santé, conjugaux, mise aux normes, course à l'agrandissement et à la robotisation, surendettement et transmission des fermes, autant de problèmes structurels au monde rural, auxquels s'ajoutent les mal nommés aléas climatiques, de plus en plus récurrents. Le rapport alerte ainsi sur la difficulté pour les nouveaux installés et surtout les femmes à lancer puis maintenir une activité viable, notamment dans le maraîchage. Un tiers des 4000 exploitations aidées par l'association ont moins de 10 ans. Ils et elles sont chaque année plus nombreux à l'appeler pour de l'accompagnement juridique, pour de l'appui technique à la transformation agroécologique ou pour du soutien moral. Près de la moitié des paysans et paysannes sont seuls dans leur ferme.
0: Et vous retrouvez un article d'analyse plus en longueur sur notre site internet www.rfi.fr. Il est 10h10 à Paris.
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Bienvenue à vous dans cette émission, comme d'habitude, la troisième de cet été brûlant de 2026, avec la canicule, les incendies et tout, et tout, et tout. Voilà, on est traversé par ce temps et ce climat qui nous impose son calendrier. Et moi, j'avais choisi de réfléchir, de vous proposer un petit voyage dans des chansons, justement sur le thème des départs en vacances, dans un premier temps, des départs contraints. Et là, la troisième émission sur le thème des retours. Et puis voilà, j'adapte ça

américaine, USA, Jack Clement et Alan Reynolds. Je vous en ai proposé un court extrait par Johnny Cash, et ça raconte l'histoire des hobos, H-O-B-O, des hobos, des homeless boys, des homeless bohémiens, les vagabonds, les trimardeurs, nous on dit les sans domicile fixe. Et pour prolonger cette ambiance-là, je vous propose une autre façon de voyager quand on est dans les ports et qu'on voit partir les navires et qu'on imagine que la misère serait bien meilleure au soleil. Il me semble que la misère serait moins pénible au soleil, vous avez compris. C'est Emmenez-moi, 1967, Charles Aznavour, avec un mix d'une version, de la version française et d'une version anglaise. L'album, c'était Entre deux rêves.

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J'ai prolongé ce standard de Charles Aznavour, emmenez-moi, par ce petit pays qui n'en est pas moins excellent. C'est un titre de Gaël Faye en 2013 sur son album Pili Pili sur un croissant au beurre. C'est aussi le titre d'un livre, d'un roman qu'il a repris et qui a été un gros succès de librairie. Gaël Faye, mère rwandaise et père français, donc qui a dû s'enfuir du Burundi et qui revit, qui nous fait en tout cas partager cet espoir de meilleure vie là-bas. Dans la chanson, vous avez entendu les paroles en français, mais peut-être que vous n'avez pas eu ce qui est scandé par le chœur qui dit « Toute petite nation, grande nation, tu as été écrasée mais tu n'es pas morte, tu as souffert l'épreuve mais tu n'as pas péri, toute petite nation, grande nation ». On va enchaîner sur un titre d'une artiste que j'aime particulièrement, vous le savez, Michel Bernard. J'avais passé dans une précédente émission son titre Nomade avec Frédéric Bobin. Et là, je vous propose un titre de son dernier album de 2023, Miette. J'avais interviewé Michel Bernard et elle m'en avait parlé de ce titre. Où irez-vous maintenant ? Voilà, je pense que les paroles se suffisent à elles-mêmes, si ce n'est de souligner un petit fait d'actualité. Elle dit à la fin du refrain, si le maire de Riace, où irez-vous maintenant, si le maire de Riace est sous les verrous. Le maire de Riace, donc, c'est Domenico Luciano de Calabre, qui avait fait de l'accueil des immigrés et des migrants dans son village de Calabre une cause nationale et internationale reconnue, mais il avait été condamné par la justice italienne en 2021 à 13 ans de prison pour des mariages blancs, de l'aide aux migrants. Il avait fait appel. En 2023, sa peine avait été réduite de 1 an et demi et quasiment toutes les charges avaient disparu. Et il a été ensuite élu en 2024, donc aux européennes en 2024, au Parlement européen. Et là, en mois d'avril 2026, donc il y a 3 mois, il a été destitué par la justice italienne dans la procédure administrative, destitué de son rôle de maire. Donc c'est sans fin, même s'il a été reconnu au niveau international comme un des maires qui a le plus œuvré pour l'accueil des migrants. Et on va écouter donc cette chanson de Michel Bernard, Où irez-vous maintenant ?

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Vous êtes bien, décidément de mieux en mieux dans l'émission comme d'habitude, proposée et animée par Paul Sud, votre serviteur. Et vous savez qu'avec cette petite phrase rituelle qui suit le jingle des Zigzazou, on est à peu près tout juste à la moitié de cette émission, au mi-temps de cette émission, la troisième consacrée au thème du voyage, du nomadisme, des voyages d'agrément, des voyages contraints, de l'immigration. Voilà, vous avez entendu cette série que j'ai terminée donc après Michel Bernard par Gibraltar, le titre d'Abdelmalik 2006, qui se termine par des bruits de claquettes, de danse, ce migrant à Gibraltar qui danse pour oublier tout le reste. Et ça se prolonge donc avec les claquettes, le bruit de train de ce titre instrumental d'Ibrahim Malouf. Ça s'appelle Diaspora. C'est sorti en 2007 et ça me semblait une bonne conclusion de cette séquence que je vous ai proposée. Alors dans la deuxième partie de cette émission, on va démarrer tout de suite avec un conseil. Et ce conseil, c'est Xavier Rude, qui est un auteur-compositeur australien qui en 2012 avait sorti un album Spirit Bird et un titre Follow the Sun. Et c'est ce conseil que je vous propose d'écouter pour démarrer cette seconde partie. Suis le soleil et le côté où le vent souffle. Quand ce jour est passé, respire l'air, définis tes intentions, rêve avec prudence. Demain est un nouveau jour pour tout le monde. Une toute nouvelle lune, un tout nouveau soleil, alors suis le soleil, follow the sun, la direction des oiseaux, the direction of the birds, la direction de l'amour, respire l'air, chéris cette respiration, demain est nouveau pour tout le monde, une toute nouvelle lune, un tout nouveau soleil, alors quand tu sens la vie s'abattre sur toi, comme un poids lourd, quand tu sens que cette folle société s'ajoute à la contrainte, promène-toi au bord du plus proche point d'eau. Souviens-toi de ta place, beaucoup de lunes se sont levées et sont descendues bien avant que tu viennes, alors de quel côté souffle le vent? Et que dit ton cœur? Suis le soleil. So follow the sun.

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Les Marquises, après Follow the Sound de Xavier Rudd. Ça me semblait une chanson qui parle de cet univers rêvé. Alors, pas forcément pour les habitants, mais en tout cas pour nous, l'imaginaire, c'est ce qui a guidé le voyage de Brel, qui est parti là-bas en bateau, en avion, et qui a écrit cette chanson qui est sortie dans son dernier album produit en studio. Et j'aime beaucoup, moi, cette version reprise par les Mountain Men, les hommes des montagnes, avec Mr. Matt à la voix, The Voice, il a fait le concours, et Bear Fautiano à l'harmonica. Et la bonne nouvelle pour moi, qui les aime, peut-être moins pour vous, c'est qu'ils repartent en tournée après 6 ans d'aventures individuelles, notamment le chanteur. Ils repartent en tournée. Il y a toute une série de dates. Si vous êtes intéressé, regardez. Ils vont peut-être passer par chez nous. On va terminer cette émission, cette série donc de 3 émissions d'été, avec le thème du voyage, du départ et de la séparation amoureuse, qui est quand même un des thèmes fondateurs de l'œuvre artistique en chanson, en livre, en nouvelle, en film, etc., etc. Et pour illustrer ça, une des chansons, une des multiples chansons, c'est celle d'Higelin, Part, dit-il, en 1978, lors d'une séparation dans l'album No Man's Land. Il reprend son accordéon. Pars, surtout ne te retourne pas, mais à la fin, la toute fin, reviens-moi vite.

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0: après Par de Jacques Higelin, je vous ai proposé un autre tube intergalactique de la chanson de départ Amoureux avec l'espoir du retour. C'est bien sûr Dis quand reviendras-tu de Barbara, interprété ici magnifiquement. J'aime beaucoup cette reprise de la grande Sophie, guitare-voix. Et guitare-voix, c'est aussi l'accompagnement qu'a choisi Mi Mitchell, M-Y-M-Y-T-H-E-L. Mi Mitchell, à qui j'ai consacré deux émissions et que je retrouve tous les ans à la fête de la chanson politique, c'est fin août, cette année c'est le 28 et le 29 août à Mazères-sur-Salatte, juste en bordure d'Ariège. Et donc cette chanson de Mi Mitchell, La La La Mon Frère, voilà, me semblait un clin d'œil intéressant dans le prolongement de celle de Barbara. C'est issu de son dernier album Un Monde. Et il y a un prochain album en préparation là aussi. Alors on va se quitter avec l'éternelle question. Partir ou bien rester, je ne vais pas y répondre pour vous, dans votre situation, dans votre vie, dans votre environnement. Voilà, parfois il faut rester, parfois il faut partir. Vous avez eu plein de pistes dans ces trois émissions et je vous propose de nous retrouver pour de prochaines aventures sur Radio Transparence et Oxygène FM à la fin de l'été. Là, il y aura une émission spéciale chanson, fête de la chanson politique. Et là, on va se quitter avec deux stars, Olivia Ruiz et Brigitte Fontaine pour
1: Partir ou rester.
0: Paroles de Brigitte Fontaine, musique d'Areski. À très bientôt.
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2: Merci de rester avec nous à l'écoute de RFI. Les midi à Paris et 10h en temps universel. Le journal, c'est tout de suite avec vous, Charlotte de Rouen. Charlotte, bonjour.
3: Bonjour Caroline, bonjour à tous. L'Azerbaïdjan a gracié ce mercredi un ressortissant français incarcéré pour des accusations d'espionnage. Une libération qui intervient quelques heures seulement après la levée des sanctions européennes contre un oligarque russe. On y revient dans un instant. L'intelligence artificielle au menu d'une réunion du Conseil de sécurité de l'ONU. Aujourd'hui, les grands patrons du secteur y participer pour évoquer les risques que représente cette nouvelle technologie. Au Yémen, des milliers de familles contraintes de partir à cause des combats entre rebelles houthis et forces pro-gouvernementales, de quoi aggraver un peu plus la situation humanitaire dans le pays. Et puis en France, de nouvelles annonces pour faire face à la flambée des prix des carburants, des annonces qui ne rassurent pas les agriculteurs déjà durement impactés par la sécheresse cette année. Français a donc été gracié ce mercredi par l'Azerbaïdjan. Il était incarcéré depuis la fin de l'année 2023 pour des accusations d'espionnage et sa libération a été annoncée quelques heures seulement après la levée des sanctions européennes contre l'oligarque Alisher Usmanov. C'est ce que demandait la France. Officiellement, Paris refuse de faire le lien entre les deux dossiers, mais reconnaît toutefois des impératifs de sécurité nationale qui l'avaient conduit à faire pression à Bruxelles en faveur de l'oligarque russe, considéré comme un proche de Vladimir Poutine, mais aussi du président de l'Azerbaïdjan, Ilham Aliyev. Bonjour Daniel Valo.
4: Bonjour.
3: Martin Ryan a donc retrouvé la liberté, il va pouvoir rentrer en France.
4: Oui, cet homme d'affaires de 36 ans clamait son innocence depuis son arrestation fin 2023. Et son nom a donc été ajouté ce matin à une liste de 20 personnes graciées par le président Ilham Aliyev. Martin Ryan avait été arrêté juste après l'offensive militaire de l'Azerbaïdjan sur le Haut-Karabakh. Et son arrestation avait été qualifiée d'arbitraire par les autorités françaises, qui rejette catégoriquement les accusations d'espionnage formulées à son encontre.
3: Condamné à 10 ans de prison en mars dernier, Martin Ryan était notamment accusé par Bakou d'avoir collecté des informations, Daniel, sur les relations entre l'Azerbaïdjan et plusieurs pays de la région, Turquie, Iran, Pakistan. Cette grâce présidentielle, elle intervient donc au lendemain de négociations très tendues à Bruxelles sur la liste de personnalités sanctionnées par l'Union européenne.
4: Oui, négociations au cours desquelles la France a demandé et obtenu la levée des sanctions pour Alisher Usmanov, un oligarque russe qui a le soutien de l'Azerbaïdjan et dont les avoirs étaient gelés par les pays européens depuis 2022. Officiellement, cependant, Paris ne fait pas de lien entre les deux affaires, invoquant seulement des impératifs de sécurité nationale. À Kiev, en tout cas, la levée des sanctions contre Alisher Usmanov a suscité des commentaires acerbes. C'est une décision honteuse et injustifiable, a cinglé le chef de la diplomatie ukrainienne sur les réseaux sociaux, estimant que la Russie pouvait se réjouir d'avoir obtenu ce qu'elle voulait, un sentiment d'impunité, l'humiliation de l'UE et la division entre les Européens. Fin de citation.
3: Merci Daniel Valo pour toutes ces précisions. Deux sujets au menu de l'Assemblée Générale de l'ONU ce mercredi. L'Iran, le président iranien Massoud Pezeshkian doit prononcer son discours à la tribune. Il a d'ores et déjà promis de défendre fermement les positions de son pays. Et puis l'intelligence artificielle et les risques qu'elle représente pour la sécurité mondiale. Les patrons d'Anthropic, OpenAI et Hugging Face, trois géants du secteur vont participer à une réunion au Conseil de sécurité. Hier, la France, l'Espagne, l'Australie et le Kenya ont, eux, présenté les objectifs de la coalition qu'ils ont fondée en juillet dernier pour la protection des droits des enfants face à l'intelligence artificielle. Une alliance prioritaire pour ces gouvernements. À New York, Karine Hotzen.
0: Ils ont laissé les réseaux sociaux inonder la vie des enfants et des ados pendant 10 ans sans les réguler. Ils ont vu les conséquences dévastatrices sur la santé mentale des jeunes et ils ne veulent pas refaire la même erreur. Alors ces gouvernements s'allient pour faire pression sur les propriétaires de l'IA. Ces 4 pays en ont déjà entraîné 23 autres à s'engager à mettre en place des garde-fous tout en restant attentifs à ne pas creuser le fossé digital entre les pays encore plus. Le Kenyan William Ruto.
5: Safety by design.
6: Sécurité dès la conception, protection des données des enfants, lutte contre les contenus pédopornographiques générés par l'IA et les deepfakes, vérification efficace de l'âge. Le vécu des enfants en Afrique ainsi que dans les pays à revenus faibles doit être pris en compte, tant dans les données que nous recueillons que dans les solutions que nous élaborons.
0: Pour la coalition, aucun modèle d'IA ne devrait être accessible par défaut aux enfants avant d'avoir été testé, évalué et autorisé. Karine Hotton, New York RFI.
3: Israël a vivement réagi aux propos du président français hier à la tribune de l'ONU. Le bureau du Premier ministre israélien dénonce l'absurdité grotesque des propos d'Emmanuel Macron qui a critiqué les agissements israéliens en Cisjordanie occupée. Le chef de l'État français a aussi dénoncé la situation humanitaire à Gaza malgré le cessez-le-feu en vigueur, déplorant un spectacle qui nous fait honte à tous. Fin de citation. Au Yémen, plus de 130 000 personnes ont déjà été déplacées depuis le début du mois par la reprise des combats. C'est ce qu'indique le commissariat de l'ONU pour les réfugiés qui anticipe dans les prochains mois que 200

0: bénéficiaient d'une aide humanitaire, qui essayaient de quelque part retrouver un semblant de vie normale et qui sont à nouveau choqués par la guerre et dont besoin de fuir.
1: D'autres camps informels sont donc apparus et dans un pays qui connaissait déjà une crise humanitaire majeure, les besoins n'ont fait que se renforcer. L'urgence, c'est la fourniture d'abris, de nourriture et d'eau.
0: L'eau est vraiment un problème crucial qui était préexistant à la guerre de 2014, qui s'est exacerbé avec les conflits, les affrontements les 10 dernières années et qui aujourd'hui vient frapper de plein fouet aussi ces populations déplacées en termes d'accès basique pour boire, pour l'hygiène et pour cuisiner.
1: L'enjeu sanitaire est très important. Déjà avant la reprise des combats, un début d'épidémie de choléra avait été constaté.
2: Au Maroc, les électeurs appelés aux urnes ce mercredi, élection législative pour désigner les 395 sièges de la Chambre des représentants, la Chambre basse du Parlement marocain. La participation sera l'un des enjeux de ce scrutin. La défiance monte vis-à-vis de la classe politique, notamment chez les jeunes dont le taux de chômage frôle les 30% chez les 15-24 ans au deuxième trimestre 2026. En France, le Premier ministre propose de rencontrer les parlementaires socialistes pour tenter de trouver un compromis sur le budget 2027. Sébastien Lecornu veut faire des économies, mais le contexte actuel est difficile pour lutter contre la flambée des prix des carburants. Le gouvernement a annoncé hier des aides supplémentaires aux ménages et aux professionnels pour un total de 450 millions d'euros. Le nombre de bénéficiaires devrait être élargi à plus de 5 millions de personnes au total. Quant aux aides sur le gazole non routier accordées au secteur du BTP et à l'agriculture, elles seront prolongées jusqu'à la fin de l'année. Mais pour les exploitations agricoles qui ont déjà subi des pertes énormes à cause des canicules à répétition, c'est une goutte d'eau, estime Loïc Scalabrino. Il est secrétaire général des jeunes agriculteurs.
3: Le prix du carburant explose. Aujourd'hui, on se retrouve dans des situations économiques extrêmement compliquées au niveau de nos exploitations, puisque voilà, la sécheresse a frappé l'ensemble du territoire cette année. Les récoltes ont été catastrophiques sur les filières, on a des gros manques de trésorerie. C'est simple, écoutez, qu'aujourd'hui vous avez allé, on va dire, les carburants divisés par 400 000 exploitations, ça représente 3 000, 3 500 euros par exploitation. Aujourd'hui, quand vous avez des pertes liées à la sécheresse qui s'élèvent à 70 000, 80 000, 90 000, 100 000 euros, 3 000 euros, c'est une goutte d'eau dans un océan, c'est pas 3 000 euros d'aide qui vont réussir à restructurer, à sauver les exploitations. Donc l'effort, il est peut-être important de la part de l'État, mais quand on divise cette somme globale par le nombre d'exploitations, ça représente une somme complètement dérisoire par rapport à la gravité de la situation. C'est mettre un pansement sur les hémorragies.
2: Loïc Scalabrino, syndicaliste et éleveur laitier, joint par Agnieszka Kumor du service économie de RFI. Restez avec nous à l'écoute de la...
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0: Bonjour à toutes et à tous. Aujourd'hui, on reçoit dans le studio d'Oxygène FM Vanina Leroux et Valérie Guillaudot de la télé Buissonnière. Bonjour à toutes les deux.
1: Bonjour.
0: Donc vous êtes ici pour nous parler de différents films, on va en parler plus tard. Mais pour commencer, est-ce que vous pourriez nous rappeler ce qu'est la télé Buissonnière, ce que vous y faites, vos différentes missions tout au long de l'année?
2: Alors, la télé Buissonnière, c'est un média participatif en Ariège. On fait des documentaires un peu partout sur le territoire, du Couserans à la Haute-Ariège, en passant par Pamiers, et voilà, un peu partout, on essaye d'être présente le plus possible. On adore aussi donner la caméra aux personnes concernées pour qu'elles se racontent elles-mêmes, donc on a une démarche participative le plus possible.
0: Et alors, où est-ce qu'on peut vous écouter? Où est-ce qu'on peut vous retrouver?
1: On a un site internet qui s'appelle latélébuissonnière.org. Vous pouvez nous retrouver sur les différentes plateformes. Et ensuite, on fait beaucoup de projections. Donc, 3 fois par mois, on va faire des projections dans des cafés, dans des cinémas, dans des salles des fêtes, voilà, dans différents lieux, même en montagne, dans des granges des fois, en plein air. Donc aussi, on a fait pas mal de projections plein air. Et à Pamiers, effectivement, on a une démarche qui a commencé il y a aussi 10 ans, puisqu'on est venu depuis le début de la politique de la ville, cette démarche de développement des quartiers qui va de la Gloriette au cœur de ville. Et on a travaillé sur principalement ce qu'on appelle des radioscopies d'un quartier par ses habitants, où on prend le temps d'aller faire du porte-à-porte, de rediscuter avec les gens. C'est un projet de médiation par l'audiovisuel afin de faire remonter la parole des habitants. Et suite à ce mois de porte-à-porte, on travaille sur des projets de films qui ont été proposés par les habitants, dont aussi pas mal de films qui sont faits avec des groupes de personnes, enfants ou adultes. Donc voilà, ça, on en a fait beaucoup. Donc il y a plein de films qui sont accessibles, libres de droit, sur Pamiers, que vous pouvez trouver sur le site assez facilement, parce qu'il y a même une petite carte géographique et vous voyez tous les films qui ont été tournés, même selon la rue où ça a été tourné. Et voilà, donc on continue de faire ce travail-là encore aujourd'hui, en ce moment même.
0: Donc la télé Buissonnière, est-ce que c'est une association?
2: La télé Buissonnière, c'est le nom du média et elle est portée par l'association Caméra au Point, qui rassemble un collectif de 8 réalisatrices.
1: C'est une association qui existe depuis 25 ans maintenant. Et à côté de la télé Buissonnière, on fait aussi beaucoup d'ateliers. On intervient dans les milieux scolaires pour faire de l'initiation audiovisuelle et apprendre à découvrir cet outil d'expression que peut être l'audiovisuel.
0: J'aime quand tu j'aimes, c'est le nom du documentaire sonore que l'on va diffuser dans quelques instants. Peut-être pour commencer, une présentation du J'aime, qui est quand même le groupe d'entraide mutuelle situé à Pamiers, qui accueille les personnes autistes et qui leur permet de se retrouver, d'échanger et de développer du lien social en toute sécurité et sérénité.
1: Oui, je pense que plus largement, ils accueillent des gens en fragilité psychique, donc ça peut être de plusieurs ordres les besoins des usagers du GEM. Mais effectivement, c'est toujours des lieux qui sont... il y a de l'activité sociale, il y a des professionnels, mais ce qui est intéressant, c'est aussi de l'autonomie, le travail sur l'autonomie, puisque les groupes d'entraide mutuelle, alors on fait plusieurs films dans toute l'Ariège avec les groupes d'entraide mutuelle, ils s'auto-organisent, donc c'est-à-dire que c'est vraiment les gens qui, les usagers qui décident de leur programme, plus ou moins, c'est toutes les dynamiques associatives, elles sont plus ou moins développées selon les endroits, mais puis selon les périodes, il y a un moment où les noyaux durs associatifs ils sont moins importants, mais c'est vrai qu'il y a cet état d'esprit autonome. Magali Chaplan, qui a suivi du coup le groupement le GEM en 2025, avait fait tout un travail sur l'accueil d'urgence de Pamiers, autour du 115. Et c'est vrai que leurs locaux étant juste à côté, il y avait eu des rencontres, des échanges et l'envie de travailler pour les uns avec les autres. C'est arrivé à ce moment-là. Donc là, on a à la fois s'imprégner, rentrer dans l'association, partager des temps de vie avec eux et puis essayer de réfléchir avec eux sur qui les motivait. Alors cette année-là, il y avait aussi un grand projet culturel. Vous pouvez aussi retrouver cet autre film sur le site de la télé Buissonnière. Voilà, J'aime quand tu j'aimes, c'est un film du printemps qui avait été fait au sein même de l'association avec le groupe Apaméen.
0: C'est à découvrir tout de suite sur les ondes d'Oxygène FM. J'aime quand tu j'aimes.

0: Vous portez quand?
1: Le 29.
2: On était allé en Corse, en Aveyron, en Espagne, en Ardèche. Moi, j'y étais pas, mais ils ont été à Seignos. En fait, on va de partout, quoi. Surtout dans la France, mais on peut faire quelques pays voisinage.
1: Ça te fait rêver.
3: Enfin, pas agence de voyage. En fait, nous sommes un GEM, pas une agence de voyage.
2: Eh ben, elle m'a posé des questions, moi, je réponds.
3: C'est bien, James.
4: Justement. C'est ce qu'il faut.
5: On fait un voyage par an.
2: Je dirais qu'on les a préparés au mois de mars. On a fait 2-3 réunions et là, on a 4.

0: tout ça. J'ai eu envie de m'investir pour participer et essayer que ça se passe le mieux possible. Donc, pourquoi je suis arrivé au GEM ? Eh bien, parce que je vais au CMP deux fois. Il y avait une affiche que je trouvais assez bien faite où on voyait un poisson rouge dans un bocal tout seul et de l'autre côté, plein de poissons rouges dans un autre bocal. Et il disait de ne pas rester seul dans son coin et de venir rencontrer ceux du GEM. Et voilà, moi, dans la vie un peu courante, avec des problèmes psychiques, j'ai eu beaucoup de problèmes de vie sociale depuis la fin du collège. Et de voir du monde au GEM, dans une ambiance bienveillante et tout ça, ça m'a permis de reprendre un peu pied dans la vie, de revoir du monde. Et voilà, et d'enclencher tout ce qui s'enclenche derrière, retrouver du travail. Là, j'ai rencontré ma copine au GEM, ça a permis de construire une vie à côté aussi avec tout ça. Parce que c'est vrai que la solitude avant pesait beaucoup quand même.
1: Alors là, on est entré, on a préparé une salade de concombre à la grecque. En plat, on a préparé de la moussaka. Et en dessert, on a préparé une charlotte aux fraises. Et après, une fois que c'est tout préparé, on se met à table et on mange tout ce qu'on a préparé. Il y a des trucs, c'est quand même dur, mais dans l'ensemble, c'est facile et c'est bon ce qu'on mange. Parce que c'est du fait maison.
2: Bon, j'ai fait des petits plats, mais après, on pourra se servir avec l'autre plat. Hein.
0: C'est des adhérents de l'association qui constitue le bureau du GEM. On est six membres du bureau, donc deux coprésidents, deux co-trésoriers et deux co-secrétaires à se réunir régulièrement et un conseil d'administration plus large aussi. C'est aussi pour ça qu'on est deux à chaque poste, c'est que ça permet, s'il y en a un qui n'est pas bien, qui n'est pas là, qui est hospitalisé ou quoi, ça permet d'avoir quelqu'un qui puisse être là à sa place.
3: Je me suis fait dire, on m'a élu secrétaire, je l'ai fait pendant un an et demi. Et je trouvais que c'était très bien, ça permettait de s'investir à l'association, à faire le compte rendu des réunions, tout ça, et après le mettre sur ordinateur.
0: Joël, il a des facilités pour écrire, il écrit beaucoup de poèmes, ouais. De choses comme ça, il aime beaucoup écrire.
1: On va mettre dans le sac.
4: Plaisir.
1: Moi, t'as pas besoin de faire, c'est pour le café.
5: Ouais.
1: Alors, tu vois, là, un paquet, c'est 9,70 €. Je te donne 30 centimes, tu me donnes 10 €.
5: Donc, je te donne 10 et tu me donnes 30 centimes. C'est en plus un billet. Le billet de Damien.
6: Ça fait combien de temps que t'es trésorière ?
5: Ça fait, je crois que ça fait 5 ans. Il y a une année où j'ai fait un remplacement, donc 6.
6: Ah oui, ok, du coup,
5: tu
6: commences à
5: être
6: trouver là.
5: Ouais, ça va, force. Ah, mais en fait, sinon, c'est pas un reçu qu'on aurait dû faire, c'est une facture.
0: Après, tout le monde n'est pas forcément malade. Hein. La base du GEM, c'est des gens seuls qui veulent voir du monde. Et après, il y a aussi, on est quand même pas mal, avoir des problèmes psychiques. Bon, moi, c'est plutôt psychotique. Après, je sais pas, on parle pas forcément toujours en détail de nos pathologies chacun aux autres. On essaye de... Voilà, c'est le GEM, oxygène et partage. Donc là, on vient pour l'oxygène et laisser ça un peu de côté, quoi.
3: En 43 ans et demi, j'ai écrit 5200 poèmes. Après, moi, je compte pas les brouillons, parce que des fois, je faisais des brouillons de 1 à 33 brouillons pour faire une copie, pour faire un poème bien écrit.
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8: Moi, je suis à l'aise. Tu vas tout faire de cette couleur ? Tu mets une autre peinture par-dessus, ça va se mélanger ?
5: Ah,
8: c'est pas grave.
5: Ben, c'est du vert, donc ça restera du vert normalement.
8: Je voudrais qu'il prenne un petit peu plus de peinture.

0: un petit peu plus d'eau.
1: Non, non, parce que tu vas repasser l'autre couleur sur le scotch.
0: Ok.
1: Et ça sera jaune dessous, mais c'est pas grave. Voilà.
0: On essaye.
2: Bon, on essaye, oui. Ouais, ça devrait le faire.
3: Et en rentrant du GEM, moi je pensais pas que ça allait me faire autant de bien. Parce que quand l'hôpital de jour m'a dit je vais au GEM, j'ai dit c'est quoi le GEM? Je pensais que c'était un musée, moi déjà à la base. Et en fait, non, c'était une association comme l'hôpital de jour, mais un mieux, quoi, parce que l'hôpital de jour, on va pas y rentrer dedans, mais ils nous infantilisaient. Et le GEM, justement, on est plus en autonomie, tu vois.
2: Responsabilisé, ouais.
3: Voilà, c'est ça. Et c'est pas mal. Si on a envie de fumer une clope, on fait une clope. Si on a envie d'aller voir le portable, on va voir une clope portable. Alors qu'à l'hôpital de jour, c'est pas ça du tout, quoi.
2: Et à l'école, l'hôpital de jour, j'ai l'impression. Il y a les règles à suivre et nous, on est les enfants qui doivent suivre les règles.
3: J'ai rencontré Mélodie qui m'énerve, je la considère comme une grande sœur. Pareil pour Jessica. Après, j'ai d'autres amis. Je les invite à la maison, des moments, ceux qui m'invitent. Enfin, on a une vraie complicité. J'aime de. Peut-être pas de lien famille, mais de lien assez proche quand même.
1: Et surtout. Pensez qu'il n'y a aucun jugement sur ce que vous faites. Je bande les yeux. Et on se laisse porter par la musique. Une musique toute douce.

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0: Et maintenant, j'enlève mes yeux bandés. J'enlève mon bandeau.
1: J'enlève le bandeau pour poser ça.
0: J'enlève le bandeau, merci.
2: Quel dommage.
0: Qu'est-ce que ça vous inspire? Voilà, il y a du monde là. Là, il y a beaucoup de monde.
1: Ça me rappelle quand j'avais 3 ans peut-être.
0: Pardon?
1: Et encore, je décide mieux ça.
0: Qu'est-ce que tu... ça t'inspire tout ça?
1: Le soleil, l'avion.
0: Ça c'est le sable?
1: Oui, ah oui, c'était le sable, c'est vrai.
0: Oui, j'ai remarqué, le soleil. L'avion.
2: Moi j'aime beaucoup faire des activités manuelles. J'ai du diamond painting, de la peinture sur verre, du tricot, des... Enfin, je fais pas mal de choses en fait, j'ai pas tout en tête. Et ça me fait du bien. Je sais pas comment expliquer, mais pendant que je fais ça, je pense pas à mes problèmes, en fait. Et ça me fait du bien de créer des choses et de me dire après, oh, ben ça, finalement, c'est pas si moche que ça. Donc ça fait du bien, quand même, de se dire, j'arrive à faire quelque chose. Donc voilà. Ben, moi, j'ai un trouble de la personnalité borderline. Donc je saurais pas trop expliquer en quelques mots ce que c'est. Mais ça m'a beaucoup empêché de vivre. Beaucoup, j'ai été pas mal seule. Après, avec j'ai une hypersensibilité émotionnelle et aussi sensitive, donc sensorielle. Et franchement, ça m'a beaucoup aidée. Il y avait avant le j'aime et après le j'aime. Tout est différent maintenant. C'est pour ça que je ne veux pas quitter le j'aime, jamais. Jamais, jamais.
1: C'est tout ce que j'ai trouvé.
0: Et pourquoi cette phrase du coup, Mélo?
1: Parce qu'on a essayé de peindre des trucs de nature, c'était des phrases un peu de nature.
0: Est-ce que c'est pas aussi toi ta confiance un peu dans l'être humain qui est un peu abîmé et
1: ouais.
0: Tu te retrouves aussi dans le lien avec la nature?
1: Ah, c'est sûr que je m'entends mieux avec les chats qu'avec les humains. Hein.
0: Et pourtant tu dessines des cœurs.
1: Ouais.
0: Donc t'es pleine d'amour quand même.
1: Je vais rajouter une autre couleur peut-être.
0: Tu veux pas une autre couleur?
3: Non, c'est juste le
0: bon. J'arrête.
3: Alors, j'ai comme.
0: T'as plus envie?
3: Non, je crois que ça va stresser tout seul.
0: Ça va te stresser. Ouais, parce qu'il y a un résultat qui n'est pas.
3: Non, non, c'est pas.
0: C'est pas à l'aise avec la peinture. Ça te charge?
4: Ouais, c'est pas mal, comme Mélo a dit, ça peut faire des trucs assez sympas, sans s'en rendre compte. Et moi, je trouve qu'il y a des tabous qu'elles ont fait, les filles, c'est formidable.
0: Vous êtes amusés toujours cette histoire de vouloir faire joli.
3: Ouais.

0: C'était J'aime quand tu j'aimes avec Yuna, Mélodie, Marie-France, David, Damien, Joël, Denise, Jessica. Réalisé par Magali Chaplan avec une musique originale d'Agathe Pitarche.
1: J'aime quand tu j'aimes, c'est le documentaire sonore que vous venez d'entendre sur nos ondes. Nous sommes toujours avec Vanina et Valérie de la Télé Buissonnière pour nous présenter ces différents documentaires qu'ils réalisent tout au long de l'année. Et un petit mot peut-être pour terminer cette écoute.
2: Magali a travaillé comme toujours, ça met toujours du temps à faire émerger la parole, surtout que là il y avait quand même de la pudeur à parler des problèmes psychiques que rencontraient les personnes qui ont été interviewées. Mais en y allant doucement, d'abord sans matériel, puis ensuite en introduisant doucement la caméra, elle a réussi à obtenir ces témoignages. Et elle a obtenu une matière assez riche au final, puisqu'il y a un deuxième film. Initialement, ce n'était pas prévu, mais il y a un deuxième film qu'elle a réalisé qui s'appelle Folie douce, qui elle concerne plus une journée de rencontre entre plusieurs J'aime d'Ariège qui a rassemblé du coup plusieurs groupes à Lavelanet autour d'une création du coup autour de la peinture. Et donc voilà, il y a ce deuxième film, donc si ça vous intéresse, vous pouvez le retrouver toujours sur notre site internet, latélébuissonnière.org.
1: Merci à toutes les deux, Vanina et Valérie, d'être venues nous présenter ce documentaire sonore « J'aime quand tu j'aimes ».
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Il a dit, montrant son cou. Pas vu.

0: Et vous êtes toujours à l'écoute d'Oxygène FM. Nous sommes toujours en direct du Festival des Voissonneuses à Saverdun pour sa 8e édition. Alors, on entend les balances derrière nous. C'est comme ça, c'est les coulisses du festival. Et nous sommes en direct depuis 14h30 et jusqu'à 17h50. Et nous ouvrons la première interview des artistes programmés avec un groupe qui rassemble clairement tout le monde et qui met tout le monde d'accord, on ne va pas se mentir. Bienvenue au Cartoon Machine.
1: Salut.
0: Alors, bonjour. Nous sommes avec Angèle Lafargue au chant et à la guitare, bonjour.
2: C'est moi.
0: Florian Martinez à la guitare et au cœur, bonjour.
3: Signorita.
0: Geoffroy Adjadj à la basse et au cœur.
4: Oui, bonjour.
0: Et Robin Sorina à la batterie, bonjour.
5: Salut, salut.
0: Alors, Geoffroy Adjadj, juste pour te dire que tu as exactement le même nom de famille que le président de notre association. Donc,
4: ah d'accord.
0: On était très contents. Oui,
4: incroyable.
0: Il a installé, il est parti. Mais okay. En tout cas, on sait que vous avez le même nom de famille.
6: Et il vous adore.
0: Il vous adore.
4: Bah, volontiers.
0: Alors, à l'animation, on est toujours avec Sohan, Timo et Julien. Yes. Et donc, les Cartoon Machine, on espère que vous allez bien. Vous venez terminer vos balances, là.
3: Exact.
0: Donc, votre groupe, alors vous, j'ai vu que donc... Pour rappeler la formule, parce que tout le monde ne connaît peut-être pas la formule, mais réinterprétez des musiques de dessins animés qu'on connaît bien, donc La Petite Sirène, Le Roi Lion, Aladdin, en y ajoutant des rythmes très rock. Et j'ai découvert que vous aviez commencé en 2020. Alors, est-ce que vous faites aussi partie de ces groupes qui émergent du Covid, du confinement ?
1: Alors, oui et non. C'est-à-dire qu'on a commencé en 2020 pour la partie live. C'est l'année où on s'est dit... on attaque les concerts, on fait une heure et demie de dessins animés en rock, on y va pour de vrai. Alors il s'est trouvé que par hasard le Covid nous est tombé dessus, ce qui a fait qu'on avait 20 dates programmées et on est tombé peut-être d'un coup à 5 dates.
3: Deux.
0: Ah ouais,
1: deux
0: ouais,
1: assis avec des masques, donc l'enfer. Donc effectivement, 2020, c'est notre début de live.
0: Mais vous aviez déjà commencé, vous n'êtes pas forcément partie des artistes qui se sont ennuyés pendant le confinement et qui ont créé, vous aviez déjà créé des choses. Donc ça a juste retardé un petit peu le début. Mais alors du coup, comment c'est né cette envie de mélanger rock et dessin animé Walt Disney ?
3: En fait, on habitait ensemble avec Angel et il est revenu d'un week-end avec des potes. Il a dit « Mec, j'ai une trop bonne idée !» il m'a raconté l'idée, j'ai dit ouais, bon, bof. Et quelques jours après, je l'entendais, il avait créé un studio d'enregistrement et une salle de répète en bas et j'entendais le Roi Lion à fond en punk. Je suis descendu et j'ai dit, tu fais quoi ? Il me fait, mais c'est ça qu'il faut faire, mec. Parce qu'on jouait dans un groupe avant ensemble, on jouait d'ailleurs avec Goula Maska qui est programmé de même.
0: Tout à fait.
3: Et on s'est prêté au jeu et on a créé, je sais pas, une quinzaine de chansons, mais juste pour nous, pour les potes. Et puis après, il voulait se lancer dans la vidéo, donc il a dit, vas-y, on pousse tout dans le salon. Par chance, on avait un grand salon, on a tout poussé, on a invité des potes. On a monté un clip, on l'a diffusé sur Internet et ça a super bien marché. Le Roi Lion, d'ailleurs, le premier clip qu'on a sorti. Et puis voilà, tous les deux ou trois ans, on faisait un clip. Et quand on a décidé d'arrêter le projet Goula Maska, on a monté Cartoon Machine ensemble, qui s'appelait au début, auparavant, We Rock Disney. Et dès qu'on l'a monté sur scène, que c'était officialisé, on a dû changer de nom, on ne pouvait pas s'appeler Disney. Donc Angel a eu la super bonne idée, encore une fois, de trouver Cartoon Machine. Et voilà, donc en 2020, le Covid, ça nous a permis de faire 2 ans de répète et de monter sur scène en 2022, vraiment prêt.
0: Oui, là, pour le coup, vous étiez prêt.
3: Voilà, on a fait plein de répètes. Donc, trop cool. Là, le projet prend bien, ça plaît, ça fédère vraiment beaucoup de générations différentes.
0: C'est vraiment tout le monde, quoi.
3: Ouais, c'est
0: tout le monde peut aimer les Walt Disney d'une certaine façon. Les
3: vous verrez
0: garçons,
3: ce
0: les
3: soir,
0: filles,
3: vous
0: jeunes,
3: verrez
0: vieux,
3: des tatoués, des percés qui font la ronde sur ce rêve bleu. C'est
1: magnifique. Qui ont 10 ans.
3: Qui ont 10 ans.
0: Alors voilà, oui, vous l'avez dit, depuis 2020, vous avez conquis presque 60 départements, totalisant plus de 130 concerts en France. Et ensuite, en fait, vous êtes devenus des vraies machines.
1: En tout cas, on est super fiers que cette petite idée soit venue jusqu'ici, quoi. C'est vrai qu'on a, depuis le début, on fait beaucoup de départements. Là, tous les week-ends, on fait 1000 ou 2000 bornes, quoi. C'est quand même fou.
0: Oui.
1: On n'a pas énormément de dates, c'est-à-dire qu'on a 27 dates, je crois. C'est pas beaucoup, on va dire, mais elles sont partout, quoi. Et ça, pour le coup, c'est... On en est fiers quand même, on est fiers d'avoir fait ce petit truc.
0: Et d'ailleurs sur votre site, il est stipulé, j'ai étudié, j'ai fait les choses comme il faut, pour les rockers avec une âme d'enfant. Est-ce que vous considérez que vous avez gardé votre âme d'enfant ? C'est important pour vous de garder son âme d'enfant ?
1: Au bout de combien d'heures de Disney par jour tu considères
0: Oh bah, je crois que déjà, si on arrive à faire une heure de Disney par jour, on est pas mal là quand même.
1: Ouais, allez, moi je considère que j'ai encore une âme d'enfant un petit peu.
3: Ouais. Ouais, moi j'ai Disney Plus, donc c'est réglé.
0: Et alors, bah, peut-être que pour se donner une petite idée, donner une idée à nos auditeurs, peut-être qu'il y en a certains qui ne vous connaissent pas, alors on va écouter un titre. On va écouter un titre, on va s'écouter lequel La petite sirène, on l'a ?
2: Sous l'océan.
0: Sous l'océan.
3: Avec l'accent.

0: Vous êtes à l'écoute d'Oxygène FM et nous sommes toujours en direct sur le Festival des Boissonneuses à Saverdun. Et nous sommes toujours avec les Cartoon Machines. Alors là, on vient de s'écouter Sous l'océan. Donc vous, c'est quand même des gros kiffs à chaque fois, vos reprises, les reprises que vous faites. Est-ce qu'il y en a, il y a un kiff vraiment particulièrement où vous êtes bien éclaté parmi toutes les reprises que vous avez faites?
1: Oui. On a fait un feat avec les trois fromages. On y allait au culot, Angel, il avait cette idée. Et du coup, ils ont déboulé, ils sont de Bretagne, ils sont venus dans le sud tourner le clip avec nous. Et c'est vrai que c'était une vraie belle expérience, très fun, ils sont très rigolos tout le long, sans jamais être lourdingue. Moi, j'ai de très très très bons souvenirs de ce tournage, malgré que c'était long et difficile, ils ont rendu la chose très agréable.
0: Ouais, qu'est-ce qui s'est passé pendant ce tournage? Les petites anecdotes un peu...
1: Oh, bah, ils ont fait des blagues toutes les deux minutes, très drôles. Et on était quand même une bonne trentaine, il y avait tous les invités, les figurants, c'était que des musiciens de chez nous. Donc, il y avait notamment ceux de la Brigade du Kiff, le groupe Les Barbeaux, et j'en passe. Donc ouais, c'était assez carré du coup, c'était cool. À part Soufflette qui, à 8h du mat, il me fait... T'as pas une bière?
0: Et oui, parce que bon, évidemment, on entend les musiques des dessins animés repris en rock et on imagine qu'il faut être extrêmement carré, mine de rien. D'ailleurs, ce qui vous a fait exploser, c'est Le Roi Lion, c'est ça, plus ou moins? Vous diriez que ça date?
2: En tout cas, Le Roi Lion, c'est avec ça qu'on a commencé. Et effectivement, ça a bien démarré avec ça. Et après, je ne sais pas si on a explosé, mais par contre, on a en tout cas travaillé pour tout le temps se développer.
0: Ouais.
2: C'est-à-dire qu'on a commencé à faire des clips une fois par an, à peu près. Et dès qu'on a eu le live, il faut savoir qu'on était déjà dans des groupes, Joff, Flo et moi. Donc on connaissait déjà le métier, quoi. Donc c'est sûr que ça va plus vite. On connaît déjà les astuces. On fait ça de manière pro, directe. On ne perd pas du temps, on répète. On n'arrive pas avec des bières, des machins. Tu vois, comme beaucoup de groupes amateurs font. Je veux dire, on arrive à être efficace très rapidement parce qu'on a un but, en fait. Et le but, c'est on veut faire ça, il faut que tout le monde voit ça. Voilà.
3: Moi, j'ai une question. Est-ce qu'il y a un son que vous n'avez pas fait, mais que vous aimeriez vraiment faire vraiment un son qui vous fait kiffer, mais vous ne l'avez pas encore fait?
4: Ça va voler les exclus.
5: La réponse est oui. Et je pense que le titre peut changer en fonction des membres du groupe. Robin, t'as très envie de répondre à cette question, par exemple.
6: Le premier qui me vient, c'est Scooby-Doo.
0: Ah ouais,
6: le générique
0: génial.
6: De Scooby-Doo, ouais, ça serait pas mal. C'est super dur,
3: oui,
6: de trouver une idée novatrice dessus.
1: Non, je rigole.
6: T'es pas d'accord? Pas Scooby-Doo?
1: Non, moi, je voulais absolument pas, et j'étais le seul. Je voulais pas faire la Reine des Neiges.
0: Ah.
1: Et je suis allé voir Disney en concert au Zénith à Toulouse. Et quand ils ont fait la Reine des Neiges, tout le Zénith était en furie. Et là, maintenant, je leur dis, il faut qu'on fasse la Reine des Neiges.
0: Mais alors justement, c'est quoi votre processus de travail? Comment vous arrivez, à partir d'un son, de rajouter une sonorité rock par-dessus? J'imagine que vous êtes quand même essayé d'étudier un petit peu le son original.
2: Oui. Alors en fait, ce qui se passe, c'est que... Bon, au début, on a commencé avec les morceaux qu'on aime bien, parce qu'on a grandi avec notamment Le Roi Lion, Aladdin, tout ça. Donc forcément, on a commencé par les classiques directs. Et forcément, on a grandi aussi dans les milieux punk rock, metal, tout ça. Donc, on a vite eu cette idée de tout mélanger. Mais pour le faire, tout simplement, on déchiffre le morceau. On trouve la grille. Moi, j'essaie de trouver comme je suis chanteur, j'essaie de trouver la bonne tonalité, parce que souvent, c'est des filles qui chantent ou c'est quand même des.
0: Oui, c'est vrai qu'en plus, vous n'êtes que des garçons.
2: Eh oui, c'est ça. Alors, on essaye de faire ce rêve bleu, et du coup, il prend la fille et tout, parce qu'il a une voix plus aiguë que moi, Flo.
7: Je vois pas ce que tu dis.
8: Oh, waouh.
2: Et donc, il faut adapter toutes les tonalités. Et donc, voilà, bon, tout simplement, on prend les codes du rock, donc avec batterie, guitare électrique, tout ça. Mais par contre, ce qu'on essaye de faire, c'est garder. Parce que c'est quand même des morceaux très riches, avec beaucoup de violon, des choses comme ça. Et on essaye d'intégrer. Dans nos compositions, dans la basse, on va faire le violon, par exemple. On essaie d'enrichir un peu comme ça, pour essayer de ne pas faire juste que mettre une guitare sur un morceau. Quoi.
0: Oui, oui, oui, qu'il y a quelque chose un petit peu.
2: Et on essaie beaucoup aussi de donner notre patte personnelle. En fait, on le fait presque comme une compo. C'est-à-dire que, ah ouais, ça c'est bien. Des fois même, on crée des morceaux, des passages qui n'existent pas. Dans les morceaux, parce qu'on se donne toute la liberté possible. Notre seule ligne, c'est respecter le chant, c'est-à-dire la mélodie et le texte, quoi. Après, autour de ça, on interprète comme on veut. On aime bien mettre des références. Par exemple, on a un Manu Chao sous Mulan. Tu vois, la mélodie qu'il y a sur Mulan,
0: ça doit être c'est Manu Chao. Voilà. Sympa les répétitions avec vous, les entraînements.
2: Ça fait beaucoup, on cherche vachement les références, donc c'est marrant.
1: En vrai, il y a des clins d'œil tout le temps partout.
2: Ouais.
1: Et on s'est dit, quitte à monter ce projet pour s'amuser, autant s'amuser vraiment. Donc si on veut faire un Tortue Ninja à la Metallica, ben en fait on va pas chercher plus loin, on met du Metallica et c'est réglé, on met 3 ou 4 riffs de Metallica. Si on veut faire Il en faut peu à la Toy Dolls, on met du Toy Dolls. Le but c'est aussi que ça nous fasse marrer. Il faut qu'on trouve ça bien de nous et au moins déjà on l'assume plus, enfin pleinement. Et c'est vrai qu'on travaille de cette manière, comme si c'était, comme il a dit Angel, de la composition. On va vraiment aller au bout du truc et passer. S'il faut passer beaucoup de temps sur une chanson, on va en passer beaucoup. Et au contraire, si en fait, en une après-midi, on a trouvé la base, on va rester là-dessus. Et souvent, on fait appel au maître harmonique Geoffroy, oui. Pour qu'il, à la basse,
5: enchanté,
1: pour qu'il nous dise ah t'as vu là ce que tu fais, ça va pas, ce serait plutôt ça et ouais. Tout. Et il nous sauve beaucoup la mise.
5: Oui, alors. Moi, je montre que quand c'est pas bien. Quand c'est bien, en général, je le.
0: C'est le professeur méchant.
5: Oui, tout
0: c'est
5: ça.
4: Le superviseur des travaux finis.
5: Exactement. Moi, c'est une fois que tout est fait, j'arrive. En fait, ça fait plusieurs semaines qu'on joue ce truc-là. J'avais pas fait attention. Mais là, maintenant que je fais attention, il faut vraiment le changer.
0: Voilà. Et on a besoin d'avoir quelqu'un de sévère. C'est comme le parent gentil, le parent sévère. C'est une juste balance.
3: Et moi, j'avais une question. Si vous deviez retenir un concert ou une date que vous avez fait, qu'est-ce que vous retiendrez?
1: Les Voix Sonneuses à Saverdun.
0: À 23h50.
1: C'est ça, le 3 juillet 2026. Non, en vrai, il y a 2 semaines, on était au Hellfest, c'était trop bien, quoi. Alors, c'était le off, c'était sur le parking du Leclerc. Mais bon, c'est un peu orga Hellfest, donc il y a grosse scène, c'était full noir de monde. C'était une sacrée expérience aussi. Après... Tous les week-ends, franchement, c'est trop bien. On est trop bien accueillis. Les orgas, les bénévoles et tout, ils sont vraiment trop chouettes.
2: Donc, ouais, c'est difficile comme question parce que c'est vrai qu'on s'éclate bien. Ouais. Même au début, on a fait des petites salles et tout. Et c'était quand même bien. C'était cool, en fait. Moi, personnellement, je m'éclate aussi bien sur une petite scène que sur une grande. C'est vraiment cool. Le seul truc, c'est que c'est vrai que les petites scènes, des fois, comme on essaie de bouger sur scène, des fois, on se coince un peu, tu vois.
0: Ouais. Donc faut aller
2: on préfère quand même qu'on a de la place pour prendre de la place, tu vois.
1: Plus il y a de place, plus on saute partout.
0: Peut-être bientôt rock en scène.
1: Grave.
0: Et alors moi j'avais une autre question peut-être un peu difficile, c'est lequel le son, la reprise que vous avez faite dont vous êtes le plus fier?
1: Pour moi c'est le Bossu de Notre-Dame. Les cloches de Notre-Dame, on a passé beaucoup de temps dessus et le résultat j'en suis trop fier. Parce qu'en fait j'ai une crête mais moi j'écoute du métal. Et lui il a des dreads mais en fait il écoute du punk. Donc je crois que celle-ci elle est bien.
2: Ouais, question difficile, j'avoue que j'aime bien un peu tout ce qu'on fait.
0: Ouais, oui. Et vous de votre côté, on vous entend un peu moins?
6: Moi je suis arrivé plus récemment donc j'ai moins travaillé avec eux sur la plupart des arrangements. Mais en tout cas, un morceau à jouer en live, moi je rejoindrai Flo sur le Bossu. J'aime beaucoup jouer cet arrangement là, ouais.
2: Qui n'est pas forcément le plus connu pour le public, mais qui est agréable à jouer, il envoie.
0: Le Bossu Notre-Dame, c'est le moins connu aujourd'hui, en fait.
2: Ah, je pense.
0: Ah, ouais.
2: Je pense qu'on n'est pas...
0: Ouais, on ne se rend pas compte, hein. Moi je suis née aussi avec cette génération-là. Oui. Mais, ouais.
5: Je crois que je vais faire l'unanimité. Vais former l'unanimité. Je crois aussi que c'est l'un des meilleurs arrangements qu'on ait à interpréter sur scène. Il y a énormément de gouache sur ce morceau. Il est très, très... Ça va très vite, ça enchaîne énormément de parties, elles sont toutes bien écrites, c'est bien enchaîné, c'est propre, ouais, beaucoup d'énergie, c'est bien, ouais, l'écriture, pas grand chose à dire, quoi. C'est, ouais, l'unanimité.
0: Et alors, on va les entendre ce soir ?
1: Bien sûr.
0: Ah, super. Alors, je rappelle que vous produisez sur la scène des Voissonneuses ce soir à 23h50. À quoi le public doit s'attendre ?
1: Bah, du fun, le gros délire, un Wall of Death de licorne, des gamins qui. Des enfants qu'on fait slammer, c'est le baptême du feu pour les enfants, les mini rockers, et c'est à fond d'émotion pour leurs parents, quoi. Et des fois même, il y a les parents des parents qui kiffent parce qu'ils connaissent pas les dessins animés, mais par contre, le rock, c'est leur génération.
0: Ah ouais, du coup,
1: le métal, donc ça joue. Et le Bossu, on peut même l'écouter tout de suite si vous voulez. C'est notre dernier single qui est sorti.
2: T'as fait un piège là, il avait pas prévu.
0: On n'a pas celui-ci.
1: Vous avez Spotify?
0: On va trouver, on va juste prendre. Alors, notre président, le technicien qui est actuel, il vient juste d'arriver. Donc, le temps qui s'installe. Est-ce que vous pourriez nous rappeler un petit peu tous les titres qu'on va découvrir ce soir?
2: Oula, il y en a quand même un paquet parce que c'est vrai que les morceaux dans les Disney, les originaux, des fois ils font 1 minute ou 1 minute 30. Donc, d'où aussi le fait que je disais tout à l'heure, c'est qu'on intègre des nouvelles parties. Où on double des passages, des choses comme ça, ce qui fait que les morceaux font 3 minutes, je sais pas. Mais du coup, il y a quand même, je sais pas, 25 morceaux quoi.
1: Ah oui, ça va de La Petite Sirène au Livre de la Jungle, Aladdin, Le Roi Lion évidemment.
0: Ah là, il y a tout le monde qui va venir, c'est sûr.
1: Mais après, bon, en plus récent, on a Vaiana, on a Réponse, on fait quoi ? On fait un medley de Star Wars aussi qui est intéressant. Il y a du Robin des Bois, il y a les Animaniacs.
2: J'aime bien quand on dit un récent Réponse, parce que ça fait 20 ans peut-être.
1: Ah ouais ?
2: Ah bah, franchement, je vais regarder, mais je crois
0: que... Non, 20 ans, c'est pas possible.
2: Tu crois ? Je vais regarder tout de suite. On ouvre les paris. On est au-delà de 10 ans, c'est sûr.
0: Au-delà de 10 ans, 15 ans déjà.
1: Après, il y a du Mulan, il y a du Beetlejuice.
2: La communauté vérifie. La communauté vérifie.
1: 2010.
2: 16 ans, oui. Réponse.
1: Vaiana, ça fait récent.
0: On est dans le futur, en fait, là. Vaiana, oui. Vaiana, c'est complètement dans le futur. Donc là, on a un petit peu parlé de toute la programmation, très bien, hein, qu'on va retrouver. Bon, bah voilà, malheureusement pour les auditeurs qui découvrent et qui ont envie de sauter, vous découvrir, et les places sont épuisées. Donc à moins que vous ayez déjà vos passes, eh bien, faudra venir vous voir ailleurs.
1: Il reste des places demain, on joue en Bretagne.
0: Ah, alors voilà, quels sont vos projets pour la suite, vos prochaines dates de concert, si on vous rate aux Boissonneuses ce soir?
1: Alors la plus proche, c'est Castelnau de Montmiral. C'est le 18 juillet au Festival Les Terres Rouges.
2: Et dans le Tarn, ça sera dans le Tarn, donc c'est le plus proche.
1: On fait, on joue avant un guitariste sympa qui s'appelle Louis Bertignac.
0: Oh oui, qu'on adore. Oui dire, tout à fait.
2: Il fait notre première partie, donc on lui a accordé ce...
0: Ah ben les gens vont le découvrir.
1: Sinon il y a une autre date aussi, c'est à Villemur-sur-Tarn, le festival 3h.
2: Ouais, ça serait en octobre ça du coup par contre.
0: D'accord, ils ont le temps de prendre leur place.
1: C'est le 10 octobre, oui.
4: C'est plus proche aussi.
0: Pour suivre votre actualité, vous avez un petit compte Instagram, Cartoon Machine.
1: On est partout.
0: Ah,
1: partout, tout le temps,
0: même
1: très
0: sur
1: actif.
0: TikTok. TikTok, incroyable.
4: Même sur Emule.
1: Sur quoi?
4: Sur Emule.
5: Oui.
4: Ouais. Parfait.
5: Moi, je suis encore ancien.
4: Pour partager des morceaux des années 90.
2: On n'avait pas la fibre avant, c'est pour
4: ouais,
2: ça.
4: Ouais, c'est ça, exactement. J'ai trouvé.
2: Ah oui.
4: Le petit Nicolas version. Exactement. J'ai trouvé le morceau.
0: Génial. Voilà. Bon, on va pouvoir vous libérer. Merci à vous en tout cas d'avoir pris le temps de répondre à nos questions, les Cartoon Machines. Vous êtes ce soir donc au Festival des Boissonneuses à 23h50.
1: Merci beaucoup.
2: À tout à l'heure.
5: Merci.
1: À bientôt.

0: Bonjour à tous les auditeurs et auditrices. Aujourd'hui, on se retrouve pour une nouvelle émission avec Jean-Michel, qui nous rejoint aujourd'hui pour cette nouvelle émission. Bonjour.
1: Bonjour Clément.
0: Comment vous vous appelez ?
1: Je m'appelle Jean-Michel. Mon nom de famille, c'est Petiot. Voilà. Je veux savoir autre chose.
0: Apparemment, vous avez une émission.
1: Oui. Je me suis trouvé embarqué, entre guillemets, dans une drôle d'aventure à laquelle je ne pensais pas initialement. Effectivement, je fais partie d'une association dont je parlerai peut-être tout à l'heure. Et pour les 40 ans de cette association qui existe au niveau national depuis 40 ans, ça me paraissait important de mieux la faire connaître. Et c'était cette date anniversaire, pour moi, était un moment qui permettait de mieux la faire connaître. Et voilà, donc j'ai contacté Radio Oxygène, à FM, pour qui me présentait l'association sous forme d'une interview que aurait fait quelqu'un de la radio. Voilà, donc j'ai eu rendez-vous, on a discuté un petit peu de qu'est-ce que c'était que cette association et qu'est-ce que je souhaitais faire découvrir. Et à la fin de notre entretien, qui était un entretien hors ligne, Léa m'a proposé que ce soit moi qui anime les émissions, et ce que je n'avais jamais fait de ma vie. Voilà, donc j'ai commencé un petit peu impressionné par cette responsabilité à laquelle je ne m'attendais pas. Et c'est vrai que j'avais proposé que des personnes qui interviennent dans notre association puissent venir pour témoigner un peu de ce qu'elle faisait, elle, en tant que professionnelle, et ce que nous, on faisait en tant que bénévole de l'association. Voilà, on s'est parti comme ça, d'être demandeur d'une émission en tant qu'interviewé, je me suis retrouvé intervieweur. On appelle un renversement de situation.
0: Alors, votre émission s'appelle « Adam aidé », c'est ça ?
1: Ça s'appelle aider, oui. Il s'agit de présenter ce que donc l'association dans laquelle je suis un bénévole actif, on appelle un militant même, mais un bénévole surtout, puisse présenter ce qu'elle propose pour des personnes qui ont une maladie très difficile donc ce qu'on peut leur proposer, surtout ce qu'on peut proposer aux personnes qui sont avec, qui les accompagnent, qui les aident. D'où l'expression « aidant aider ». Au départ, notre objectif, c'est d'apporter un accompagnement, un soutien aux aidants des personnes qui ont une maladie particulière, dont je vais donner le nom maintenant, qui s'appelle la maladie d'Alzheimer.
0: Pourquoi vous avez appelé cette émission « Aidant aider » ?
1: Aidant aider. Oui, « aidant aider », effectivement. Parce que on voulait mettre l'accent sur l'aide que les personnes apportent aux personnes malades. Parce que les personnes qui ont cette maladie d'Alzheimer, progressivement, elles perdent des capacités. D'abord des capacités de mémoire. C'est un des symptômes les plus marquants de la maladie d'Alzheimer. Mais elles perdent aussi progressivement la capacité à exercer des activités, c'est-à-dire de penser comment je vais faire pour faire cette activité. Donc, il faut que quelqu'un soit avec elle pour les aider. Donc, c'est pour ça qu'on appelle ça des aidants familiaux ou proches aidants. Et voilà, pour répondre à ta première question. Mais je pense que tu en as d'autres, donc je vais te laisser un peu aussi faire ton travail d'intervieweur.
0: Qu'est-ce qui vous a poussé à faire cette émission ?
1: Voilà, ce qui m'a poussé à faire cette émission, c'est essayer de faire connaître aux aidants, aux personnes qui aident des personnes malades, tout ce que notre association pouvait leur proposer pour soit les soulager, les accompagner, Et puis, on a aussi, depuis peu maintenant, mis en place des activités dans lesquelles la personne malade et la personne aidante, c'est-à-dire la personne, et la personne malade, c'est l'aider, hein, aidant, aider, ça veut dire, voilà, l'aidant qui aide une personne qui elle, ne peut plus faire tout ce qu'elle pouvait faire avant. Et donc, et ces personnes-là, on essaye de leur proposer, des activités ensemble avec d'autres personnes qui ont la même fonction, hein, des dents. Et là, en l'occurrence, les personnes qui ont la même maladie, qui est une maladie donc du cerveau, hein, une maladie qui détruit progressivement, malheureusement, certains neurones et qui rend la vie quotidienne extrêmement difficile lorsque le cerveau, c'est quand même une des parties les plus importantes de notre organisme.
0: Pourquoi vous avez choisi cette thématique ?
1: La thématique est dans l'idée ?
0: Oui.
1: Alors, parce que, je vais parler de ma posture personnelle. Moi, ma maman a eu cette maladie. Et à l'époque, l'association en Ariège ne fonctionnait pas pratiquement plus parce qu'il n'y avait pas suffisamment de bénévoles pour la faire fonctionner. Et j'ai dû me débrouiller un petit peu tout seul pour soutenir ma maman, pour l'aider. J'ai se trouvé dans une position d'aidant, mais sans avoir d'autres personnes qui puissent me donner des conseils, me donner... ou être simplement partager des moments avec moi, parce que c'est vraiment difficile au niveau émotionnel que de voir une personne qui perd progressivement ses capacités intellectuelles, hein, ses capacités cognitives, et puis progressivement même ses capacités à effectuer des actes de la vie quotidienne. Donc c'est en pensant à ce que moi j'aurais voulu comme aide. Et j'aurais voulu savoir qu'une association comme celle-là existe. Donc, c'est une façon aussi de tendre la main aux aidants en leur disant, écoutez, voilà, on vous explique par la radio ce qu'on peut faire pour vous soutenir, pour vous accompagner dans le cheminement que vous faites avec la personne malade. Et voilà, prenez contact avec nous. À chaque fois, on donne nos coordonnées, etc. Et on essaye de montrer la diversité des actions de façon à ce que quelqu'un qui est plus sensible à une action qu'à une autre puisse venir vers nous en disant « Ah oui, ça m'intéresse, ça j'en éprouve le besoin ».

0: beaucoup. Et en fait, non. Et les premières émissions, on s'est rendu compte parce que justement, il y avait un intervenant, c'est-à-dire que moi, je faisais un peu le même travail que toi, c'est-à-dire que j'avais des questions et puis j'avais des idées particulières sur la façon de mener l'entretien. Et l'intervenant est soit un professionnel qui intervient dans les ateliers qu'on propose. Par exemple, je vais prendre un exemple concret. On propose ce qu'on appelle de la sophrologie uniquement aux aidants. C'est des moments où, avec un professionnel formé, qu'on appelle un sophrologue, les personnes peuvent apprendre à gérer leur stress, leur tension, par des exercices de respiration, par des exercices de visualisation, etc. Et ça leur permet d'être déstressé parce que voilà, la relation avec une personne malade qui peut être déconcertante, ça génère du stress. Un autre exemple, on mène des activités aussi avec un club hippique, un endroit où il y a des chevaux, un haras, et les personnes, les professionnels, elles sont formées pour utiliser le cheval comme médiation dans la relation avec la personne malade, et les aidants sont là aussi, et il se crée quelque chose entre le cheval et la personne malade qui est extraordinaire. Enfin, moi, j'ai assisté à plusieurs séances. À chaque fois, c'est d'abord, on voit les yeux des personnes s'allumer au contact. Les chevaux sont particulièrement éduqués à cette relation. Et donc, j'ai interrogé la personne qui organise ces activités avec les chevaux et qui a expliqué justement pourquoi et comment elle procédait. Voilà, donc deux exemples, je pourrais en multiplier, puisque chemin faisant, depuis janvier dernier, on a réalisé tout à l'heure avec Léa qu'on en était à 7 émissions, ce que je n'aurais jamais imaginé auparavant.
1: Combien de temps dure globalement une émission ?
0: Eh bien, voilà, à ma grande surprise, elle dure au moins, enfin, en général, une demi-heure, voire trois quarts d'heure, puisque on a la chance à Radio Oxygène de ne pas avoir un format contraint. Et donc, selon on va dire les sujets, selon les interlocuteurs, on a des émissions qui peuvent être plus ou moins longues. Je vais prendre un autre exemple. J'ai interviewé par téléphone, et ça a été pour moi une grande première aussi, le docteur Lorenz Bory, qui est gériatre à l'hôpital du Chiva, à l'hôpital des Vallées d'Ariège. Et voilà, c'est quelqu'un qui est passionné par son métier. Il s'occupe des personnes malades de la maladie d'Alzheimer. Et il y avait beaucoup de choses à dire. Et là, on a très largement dépassé les 30 minutes. D'autant plus qu'avant, j'avais commencé par interviewer la présidente de l'association. Voilà, donc c'est l'avantage d'une radio qui est ouverte comme Radio Oxygène, c'est que voilà, on peut se donner du temps pour aller au bout d'un échange avec le professionnel que j'interviewe, et ça c'est vraiment très agréable.
1: Que sont vos prochaines émissions et vos nouveaux projets?
0: Alors on a fait presque tout le tour des ateliers qu'on mène actuellement. L'émission dont on a parlé ce matin avec Léa concerne les ateliers autour du tennis de table, ce qui peut paraître un petit peu surprenant parce que la maladie d'Alzheimer est souvent une maladie qui se déclare quand les personnes sont âgées. Et néanmoins, en mettant en place des formes adaptées, hein, on n'est pas dans la compétition, on est dans une activité de plaisir. Eh bien, on a vu des effets bénéfiques sur l'attitude des personnes, sur le plaisir éprouvé, sur

0: la transformation aussi physique, beaucoup plus de souplesse, etc. Voilà. Alors ça, par exemple, c'est quelque chose qui est réalisé dans l'accueil de jour de Tarascon. Nous, au niveau de l'association, on souhaiterait pouvoir mettre en place un atelier comme ça pour d'autres personnes qui ne sont pas dans un accueil de jour, qui sont à la maison avec les dents. Et j'ai lancé un appel à bénévoles. Voilà, j'ai dit, mais si quelqu'un qui pratique déjà, par exemple, le ping-pong, ou même s'il ne le pratique pas, quelqu'un qui a envie de venir nous aider pour mettre en place cet atelier, il y aura des professionnels formés pour gérer l'atelier, mais il faut quand même voilà, un bénévole qui soit là aussi pour l'organisation, les relations, etc. Voilà, c'était un appel à bénévoles. Voilà, le prochain que je voudrais faire, ça concerne les enfants, puisque j'ai, avec une autre bénévole, on est intervenu dans des écoles, à l'école élémentaire, avec des enfants entre le CE2 et le CM1, pour leur présenter cette maladie. Alors, je procède en deux temps. D'abord, je leur demande s'ils savent ce que c'est qu'une association et à quoi ça sert. Donc, en général, ils ont déjà entendu parler. Et je leur dis, ben voilà, nous, notre association, on est des personnes qui se réunissons parce que on veut aider les aidants. On veut aider les personnes qui, accompagner les personnes qui sont aidants de personnes ayant la maladie d'Alzheimer. Et puis après, voilà, je leur présente. Alors, j'ai un petit livret qui décrit des situations que des enfants ont pu vivre. C'est sous forme un petit peu de petite histoire. Et ce qui est à chaque fois me bouleverse, c'est que dans une classe de, on va dire, de 20 à 25 élèves, il y a au moins 4 ou 5 élèves qui connaissent quelqu'un qui a cette maladie. Et qui peuvent ben voilà, nous dire qu'ils ont été intrigués par cette maladie, déconcertés. Et voilà, comme on en parle, ça rend aussi leur place plus simple. Ils ne se sentent pas, entre eux, ils n'en ont jamais parlé. Mmh. Mais comme là, on en parle avec eux et dans le groupe classe de façon très, très simple, eh bien, ils osent en parler. Et du coup, ça leur enlève un poids personnel aussi par rapport à ça.
1: Et alors,
0: oui, vas-y.
1: Je voulais te poser une question, Jean-Michel, parce que c'est vrai que maintenant, ça fait 7 mois que tu mènes cette émission, que tu animes cette émission des aidants aidés. Quelle a été l'émission que tu as préférée animer?
0: Ouf. Alors là, je ne sais pas s'il y en a une plus que d'autres. Parce que pratiquement dans chaque émission, avec lesquels j'ai parlé, j'ai pu participer à un de leurs ateliers et j'ai toujours des souvenirs émotionnels très très forts de quelque chose qui s'est passé dans l'atelier qui me montre que c'est important. Par exemple, c'est le cas pour l'équithérapie, pour les ateliers de médiation animale avec le cheval, où cette dame, qui avait Élise, pourtant des gros soucis de mémoire, s'est mis à parler espagnol. Le tennis de table où, en arrivant, une dame arrive avec une canne et puis après avoir échangé quelques balles avec l'animateur, elle rejoint le bus de. En oubliant sa canne, c'est aussi le bien-être qu'expriment les gens quand ils font de la sophrologie ou le plaisir de voir chanter. Par exemple, j'ai pas parlé de la musicothérapie, mais on a une personne qui les premières fois était très figée dans son expression à une personne malade, et maintenant quand on prend sa chanson préférée qui s'appelle La Java Bleue, elle a un sourire, elle est épanouie et on voit ses lèvres chanter la mélodie, même si elle parle pratiquement plus parce que la maladie lui a fait perdre beaucoup de ses capacités et qu'elle est très en avant dans cette maladie. Et
1: oui.
0: En fait, c'est tous ces moments émotionnels où on se rend compte que ce qu'on fait est utile et c'est très fort au niveau des émotions.
1: Oui, en tout cas, il y a eu de beaux moments de grâce tout au long de ces émissions. Et alors, il y en a encore une dernière, qui est une ou deux dernières. On verra si les rendez-vous sont pris ou non. Et en tout cas, merci infiniment, Jean-Michel, d'avoir pris le temps de répondre aux questions de Clément.
0: Eh ben, je le remercie et puis je lui souhaite une belle aventure avec cette posture d'intervieweur radio, parce que on découvre effectivement dans l'interview, dans la relation à l'autre, on découvre la personne, on découvre ce qui la conduit dans ce qu'elle fait, ce qui fait ce qui la porte, et c'est souvent très très fort comme sentiment, comme ressenti. Et moi, ça m'a fait beaucoup de plaisir de faire d'avoir cette mission, parce que c'est comme une mission quand même.
1: Mais c'est sûr, et
0: de me projeter là-dedans.
1: La radio, ça permet plein de choses. Ça permet aussi de faire des retours sur l'expérience, sur le parcours. Toi, Clément, comment tu vis un petit peu cette année d'animateur?
2: Bien.
1: Ouais, t'as quelque chose à nous partager ici? Une expérience,
0: oui,
1: parce que Clément, il en a reçu beaucoup aussi des invités.
2: Je dis les noms des invités?
1: Tu dis ce que tu veux. Je dis s'il y a un moment qui t'a intéressé, qui t'a particulièrement marqué, un moment qui t'a envie de partager ici.
2: Franchement, comme il a dit, il n'y a aucune... En fait, toutes les émissions m'ont plu. Du coup, il n'y en a aucune que j'ai aimé le plus, genre j'ai tous aimé.
1: Mais il n'y en a pas une là que tu te souviens plus qu'une autre. Moi je trouve qu'il y a eu des moments où tu étais plus présent qu'à d'autres par exemple, tu vois. Ouais, je trouve par exemple que quand il y avait Cana, quand vous avez été interviewé les Restos du Cœur, je trouve que là il y a eu des vrais moments de grâce où on vous a vu hyper enthousiaste, tu vois, même
2: C'est vrai que c'était bien, parce qu'on sortait aussi, comment dire ? Après, l'émission avec Anna, c'était du rap.
1: Mm-hmm.
2: Du coup, on connaissait un peu, du coup, on était à fond.
1: Mm. Il y avait Kino aussi qui a fait du rap.
2: Oui, lui aussi. Mais franchement, c'était pas mal.
1: Chouette. Bon, en tout cas, merci beaucoup, Jean-Michel. On va te laisser retourner à tes occupations.
0: Il n'y a pas de souci. Et puis, ça a été avec plaisir de permettre à Clément de continuer son cheminement d'intervieweur et d'homme de radio bientôt, peut-être. Mm-hmm,
1: peut-être. Hein, alors, voilà. C'était son premier phoneur, pour le coup. Première interview par téléphone avec toi.
0: Ça va, c'est peut-être le moins facile dans un premier temps, mais on s'y fait, parce que moi, j'en ai fait effectivement trois, avec aussi Carole, qui ne pouvait pas venir à la radio parce que ses horaires de travail ne correspondaient pas. Mais voilà, c'est aussi une façon. On, dans sa tête, on imagine l'interlocuteur et ça nous oblige à être encore plus à l'écoute de ce qu'il dit pour pouvoir faire cette interaction.
1: Il faut être bien concentré.
0: Voilà, il faut être concentré et puis trouver le bon moment pour glisser la question, c'est-à-dire laisser la personne finir sa phrase. Se dire, bon, est-ce qu'elle va redire autre chose ou est-ce que je peux maintenant poser mon autre question ou compléter?
1: Oui.
0: Et c'est ça qui est peut-être le plus délicat par téléphone
1: évident.
0: À distance. Clément l'a très bien mené, c'est vraiment... Bon courage, Clément.
1: Oui, il est très fort. Bonne journée, Jean-Michel, à très bientôt.
0: Bonne journée à vous, au revoir.
1: Au revoir.
2: Et maintenant, après cette interview, nous allons écouter une musique qui s'appelle « Maladie ». Le morceau s'appelle Maladie, le rappeur s'appelle Mauvais du Jo, et normalement vous devrez connaître pour ceux qui écoutent du rap.
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0: Bon, bah, du coup, vous venez d'écouter Mauvais Joe avec ce titre Maladie qui a été choisi par Clément. Clément, un petit mot sur ce titre, peut-être?
1: Bah, il est nouveau.
0: Ouais.
1: Et j'entendais des copains à l'école qui disaient ils faisaient que chanter cette musique, ils faisaient que en parler. Du coup, je me suis dit, je vais essayer de l'écouter.
0: Alors, ça change de Maître Gims. Et à ton avis, combien de vues sur YouTube?
1: 444 000 vues.
0: Non, on est quand même sur 8,5 millions.
1: 8 000.
0: 8,5.
1: Hein.
0: Et il est sorti il y a 11 mois quand même, donc c'est pas tout récent. Voilà. Bah du coup, un petit mot pour clore cette émission. C'est la dernière émission de l'année. Merci à vous d'avoir suivi tous les Planètes Jeunes. On vous retrouve à la rentrée, donc en septembre, avec de nouvelles émissions, avec Clément et Nayan, j'espère. Normalement, on vous retrouve.
1: Oui.
0: Super. Bah, je vous souhaite à toutes et à tous, à toi Clément, de très belles vacances. Profite bien.
1: Merci.
0: Et on se revoit à la rentrée.
1: Oui.
0: Super.
1: Merci de m'avoir écouté.
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3: Oh, vertige de l'amour. Est-ce que ça vous dit quelque chose? Eh oui, c'est Alain Bachung. Et non, cette chanson ne va pas être chantée, mais vous pouvez l'écouter, bien sûr. Mais là, il va y avoir une autre chanson de ce même artiste qui est sur un trapèze. Alors, c'est pas le trapèze que vous avez derrière le dos, un muscle, mais c'est vraiment la chanson de Alain Bachung, cet artiste incontournable. Et ça va être chanté par Hugo avec son accompagnement à la guitare. Merci à vous.

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0: Yes. Ah, trop bien. Il y a un moment où j'aurais pu me tomber, où je me suis confondu, mais elle est bien comme ça. Merci pour la deuxième. Souvent, c'est comme ça. Hein. Ça fait trois fois que la première, elle est bancale. Et que la deuxième, elle est... Ouais, bah merci.
1: Et en suivant, eh bien, une interview de Smaïn, un humoriste acteur qui aura été membre du jury au festival du film de Rennes-le-Château, où j'aurais été avec Jean-Noël, un adhérent de Microsillon. Des interviews diverses et variées.
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1: Vincent. Bonjour, nous voici pour à l'occasion du festival du film Insolite à Rennes-le-Château. Et là, on est à Cuisa, un village voisin, dans un hôtel, le Duc des Joyeuses.
3: Oui.
1: Voilà, avec Smaïn. Donc, je vais le laisser se présenter, même si la plupart le connaissent.
3: Bonjour à tous. Eh bien, très heureux de répondre à vos questions et puis de se retrouver dans ce bel hôtel. Bel hôtel que j'ai investi depuis hier, donc pour le festival du film international et film insolite. Voilà, c'est la 11e édition et là, c'est la deuxième fois que je viens avec l'organisation exemplaire de Fanny Bastien et de Geoffroy Thiébault. Voilà, donc ça me permet d'être spectateur, enfin, spectateur de films que je vais voir chaque soir. Et j'ai la lourde responsabilité d'être le président du jury des compositeurs. Donc il va falloir que je choisisse la meilleure partition musicale de tous ces films. Et c'est avec plaisir, donc tous les soirs, de voir des films et puis d'être dans un endroit historique, Rennes-le-Château, avec tous ses mystères. Voilà pourquoi le festival des films insolites.
1: Comment vous est venue l'occasion et l'envie de participer à ce festival ? Par l'intermédiaire de Fanny et de Geoffroy, je suppose, que vous connaissez.
3: Tout à fait. Et puis, j'ai toujours été très intéressé par ce qui était mystérieux. Et je trouve que c'est un endroit qui, bon, vous savez, on est un peu dans la région des cathares. Il y a tout un mystère autour hein, des cathares. Et comme moi, je suis très intéressé aussi par tout ce qui est, on va dire, ésotérisme. Bon, évidemment, les extraterrestres, qui n'est pas intéressé par les extraterrestres. Donc, voilà, j'ai l'impression de me retrouver et de baigner dans ces éléments.
1: Il y a même des statues, j'ai pu voir, qui font un peu hier soir avec, dans le noir, avec la lune, qui faisait un peu extraterrestre.
3: Ouais. Oui, et puis je crois qu'ici, il y a eu dans les années 90, 2000, je crois qu'il y a eu un endroit où plein de gens se sont retrouvés en attendant la fin du monde.
1: Comme voilà. Roswell, un peu.
3: Voilà, ça, c'est le Roswell français. Oui, et ça avait été animé par un grand couturier français. C'est très excitant. Non, mais bon, je crois qu'il a raté son coup. C'est pas quoi Rabanne, mais ça suscite quand même comme un mystère. Voilà.
1: Comme le trésor qui est toujours recherché de la baie.
3: Évidemment. Et alors, j'ai vu que dans le village, il y a des panneaux en disant qu'il que les fouilles sont interdites. Ça, c'est je trouve ça génial. Je crois qu'il y a des gens qui continuent à chercher hein, ce fameux mystère, le mystère de l'abbé et puis de son trésor.
1: Pourquoi vous ont-ils choisi par rapport au thème de sélection de musique? Parce que vous êtes humoriste et que et oui, vous intéressez
3: c'est
1: à...
3: C'est une bonne question. Alors, il se trouve que j'ai eu l'occasion d'écrire 12 chansons pour un grand compositeur français qui est Michel Legrand. Donc, ils ont trouvé bon que je sois au jury, puisque évidemment, j'aime la musique. Alors, est-ce qu'on peut juger des films et leurs compositions musicales quand on n'est pas musicien? Je pense, oui. Parce qu'on peut ne pas être musicien et aimer la musique et... savoir apprécier la musique.
1: Et avoir un regard plus neutre, peut-être.
3: Peut-être, oui. Alors, ce que je vais faire, c'est je vais voir les films et puis je vais surtout écouter la composition musicale, les thèmes, s'il y en a.

0: Pour revenir à votre carrière un peu, vous avez été, vous êtes toujours acteur, humoriste. Donc, que pouvez-vous dire un peu en résumé de toute cette époque? Qu'est-ce qui vous a marqué?
1: Je pense que il y a un temps à tout. Alors, ce qui est merveilleux dans une existence, c'est les rencontres. Alors, moi, j'ai rencontré mon public avec l'humour. J'ai rencontré les réalisateurs avec les nombreux films que j'ai faits, des films plus ou moins, je veux dire, réussis. J'ai eu la chance de faire des films qui ont réussi, en tout cas que j'ai eu le plaisir à faire. Je pense notamment à Arki, je pense notamment, même si le film n'a pas très bien marché, mais Le Schpunsch de Gérard Oury. Voilà, je pense que de toute manière, dans une carrière, ce sont des rencontres. Alors moi, c'est la rencontre avec le théâtre, avec le one-man show, avec la chanson, avec Michel Legrand. C'est la rencontre aussi avec ses films.
0: Le théâtre de Bouvard, où vous avez commencé?
1: Ça, c'est le début. Ça,
0: Au
1: c'est le début,
0: début,
1: oui.
0: ouais.
1: Mais je suis très éclectique. Et c'est vrai que je fais ce que j'aime. Et le problème, c'est qu'en France, comme je l'ai toujours dit, on a trop tendance à être étiqueté. Alors, on est humoriste, on restera humoriste, mais on se fait mal à ce qu'un humoriste puisse chanter. On se fait mal à ce qu'un humoriste puisse aussi faire des rôles dramatiques. Il faut être Coluche pour être connu. Voilà. Donc moi, je pète les barrières, je casse les barrières, je fais ce que j'aime pour être le plus heureux possible.
0: Faut casser les clichés,
1: Je pète les
0: sortir de
1: clichés.
0: l'ordinaire.
1: Voilà.
0: Mais mon ami là a une question parce qu'il est fan aussi des Inconnus,
1: Ah,
0: avec qui
1: bah
0: vous
1: oui.
0: avez participé.
2: Est-ce que ça vous a marqué votre passage avec les Inconnus sur le groupe des cinq?
1: Bien sûr que oui. Bien sûr que oui, parce que d'abord on a le même humour. Mais j'avais trouvé bon de les quitter parce que j'avais envie de mener une carrière solo. Alors je crois que ça m'a bien réussi aussi, quoi. Et puis surtout, ça leur a bien réussi aussi. Donc je suis tellement content et heureux pour eux parce que c'est une vraie réussite. Et puis ils nous font encore rire, c'est leur sketch. Et moi, j'avais besoin de m'exprimer d'une autre manière. J'ai aucun regret. Aucun regret, mais par contre, ce que je peux vous dire, c'est que le moment passé avec eux, au début, quand on était au théâtre de Bouvard, ont été une période très succulente.
0: Des bouts en train, plus ou
1: Des
0: moins.
1: bouts en train, déconneurs et travailleurs.
0: Eh oui, il ne faut pas oublier le travail, c'est
1: Voilà.
0: important. Eh bien, merci à vous. Si vous voulez rajouter quelque chose par rapport à... Parce que là, on est dans le cadre de ce festival, votre deuxième participation
1: Oui.
0: et la 11e édition.
1: Oui. Vous dire qu'il fait très chaud, que c'est plaisant, que j'ai la chance d'être dans un très très bel hôtel où il y a dans les chambres, il y a la climatisation. Et pour finir, vous dire qu'aussi c'est très agréable le soir de se retrouver à Rennes-le-Château et se retrouver en plein air devant ce grand écran et découvrir les nombreux films présentés pour cette 11e édition. Voilà.
0: Ben, bonne continuation, merci à vous et au
1: Merci.
0: plaisir.
1: C'est moi qui vous remercie.
0: Bon.
1: Et vive le cinéma et vive cette belle région.
0: L'Occitanie, l'Aude, le
1: C'est
0: Limousin
1: ça.
0: et tout.
1: Avec une pensée pour, c'est vrai, ce malheur qui est tombé sur ce département avec ces feux de forêt. Puis rendre hommage aussi, il faut le dire, à tous ces pompiers qui sont mis en œuvre pour éradiquer ce fléau.

Marc nous livre maintenant un poème qui vient vraiment du fond du cœur. Il se livre, il livre son cœur, il vous donne son cœur. Écoutez-le, voici.

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0: Je vous présente Camille qui va nous faire cette chronique de ce groupe de canins de Amondul. Donc je vous laisse écouter cette chronique musicale. Écoutez, tout simplement.
1: La chronique musicale de Camille. Je vais vous présenter la chanson Canaan, écrite et composée par Amondul II. Cette chanson est extraite de l'album Phallus Dei, sorti en 1969 du groupe Amondul II. Sur cet album, on a Chris Carrère au violon, aux guitares et au chant, John Weser à la guitare, à la basse et au chant, Folk Rogner à l'orgue et au synthétiseur, Renate Knop au chant et au tambourin, Dieter Serfass à la batterie, Peter Leopold à la batterie et aux percussions, Christian Strat au bongo, au chant et au violon, et Dave Anderson à la basse.

0: Apparemment, il y a des météorites probablement qui devraient arriver sur Terre entre 2028 et 2031. Apparemment, ce sont des météorites qui auraient éradiqué les dinosaures il y a quelques millions d'années. Et voilà, Julien Reynaud nous dit la chronique sur les météorites.
1: Bonjour, nous sommes lundi 13 juillet 2006 et aujourd'hui une chronique sur les météorites par Julien Reynaud. Il peut arriver qu'on assiste à la chute spectaculaire sur le sol terrestre de blocs rocheux venus du ciel. Il s'agit soit d'énormes masses de plusieurs tonnes qui arrivent à 30 de vitesse, véritables bolides dont les effets peuvent être terrifiants, soit de pierres de dimension plus modeste qui tombent en véritable inverse. De ces projectiles d'origine extraterrestre, on en donne des météorites. Les bruits de l'espace passent le mur du son. Les grosses météorites pénètrent dans l'atmosphère terrestre à une vitesse approximativement de 40 km par seconde, mais elles peuvent atteindre aussi de plus rapide 70 km par seconde. Par la suite, fortement, leur progression dans l'air dégage beaucoup de chaleur, ce qui les fait fondre superficiellement avec des projections de lumière très fortes. De plus, comme la vitesse dépasse celle du son, l'arrivée donc des météorites, ça va être de véritables coups de tonnerre, bruit comparable à ceux que font les avions en réaction qui passent les murs du son. On évalue à 3000 par an, en moyenne, le nombre de ces météorites et parmi elles, on peut compter un bolide de 4 tonnes tous les 10 ans, un de 50 tonnes tous les 10 000 ans, un de plus de 250 tonnes tous les 50 000 ans, etc., etc. La plus grosse météorite connue a été repérée enfoncée dans le sol dans le sud-ouest en Afrique. Elle date de plusieurs siècles et pèse environ 100 tonnes. Au Groenland, on a découvert un bloc de 36 tonnes qui se trouve aujourd'hui à Hayden, planétarium de New York aux États-Unis, un musée américain à New York aux États-Unis. Il existe une météorite de 27 tonnes au Mexique, une autre de 14 tonnes de l'Oregon aux États-Unis, une de 5 tonnes au Brésil. Elles sont toutes constituées par du fer à peu près plus pur. Les cratères et les lacs météoritiques. Étant donné leur très grande vitesse, beaucoup de bolides, de météorites, ont creusé dans le sol en arrivant des entonnoirs comparables à ceux des cratères des volcans. Ce sont des trous circulaires à bord relevé comme ceux que creusent les obus. Le plus connu, parce qu'il est de mieux conservé, est le météocratère situé en Arizona aux États-Unis, dans une région désertique. Il mesure 1300 mètres de diamètre et a une profondeur de 150 mètres. Il est formé il y a environ 75 000 ans.
2: Et voici Keira, toute pétillante, qui va nous faire une chronique sur les conditions de travail qu'elle a eues. Donc elle va parler de ses ressentis, de ce qui s'est passé au travail, de cette forme d'exclusion. Et voilà, elle va parler avec son cœur, ce qui s'est passé, ce qui s'est mal passé. Voilà, donc je vous laisse découvrir et sachez que malgré tout ce qui s'est passé, ça s'est fini par un pot de départ. Elle a été contente, comme quoi tout peut s'arranger avec le temps. Je vous laisse découvrir. Écoutez bien, voici Keira.
3: m'appelle Kaira, j'habite en France. Je vais vous présenter une chronique avec Fatima qui va me donner des échanges concernant mon travail. Parce que j'ai eu des mauvaises expériences quand j'étais à la LEFPA Catique de Saint-Simon. Et je me suis sentie mal parce qu'en fait, il y avait plusieurs personnes qui m'ont mal parlé de moi. Apparemment, ils veulent pas que je fasse polyvalent et qu'apparemment, ils veulent appeler ma famille juste pour déranger, juste pour raconter des salades. Je me dis peut-être que le micro-sien pourra m'aider à leur résoudre ces problèmes-là. Mais mon travail, j'étais dans le milieu protégé. J'étais pas dans un milieu ordinaire parce que ce serait été compliqué pour moi. En fait, c'était un établissement qui proposait des ateliers comme sous-traitance. En fait, c'était polyvalent, ménage, espace vert. Et du coup, je suis venue en tant que nouvelle personne au mois de septembre. J'ai fait la visite et tout, ça se passait bien. J'ai rencontré des collègues qui sont sympas avec moi. Mais ça a tout basculé quand j'ai fini mon contrat à la fin du mois. Et que je ne sais pas comment gérer ce problème-là. Je me dis, si vous pouvez m'aider à comprendre ce que j'ai vécu dans mon passé, vous pouvez comprendre que je suis une personne importante et pas invisible. J'ai travaillé longtemps avec eux, mais j'ai arrêté le contrat au mois de septembre dernier. Je faisais 35 heures par semaine. On travaillait pas le samedi ou le dimanche parce que c'était au repos. Et je travaillais que le matin, l'après-midi, j'avais des activités en dehors, mais c'était pas à l'intérieur de l'établissement. Je faisais le lundi matin sous-traitance jusqu'à la pause. Et après, l'après-midi, je partais, je faisais des activités, mais en une salle pour la salle éducative. On commençait à 7h50 le matin et on finissait à 7h35, sauf le samedi ou le dimanche, comme je vous ai expliqué. Je faisais sous-traitance industrielle le matin, après j'avais la pause, après j'avais encore sous-traitant jusqu'à midi, et après midi, j'avais association.
4: C'est quoi sous-traitance industrielle? Qu'est-ce que ça veut dire?
3: Sous-traitance industrielle, c'est...
4: Qu'est-ce que tu fais?
3: En fait, c'est un atelier manuel. Genre, on devait compter les pièces, on devait travailler pour les clients. Je comptais pas souvent les pièces, je assemblais les pièces aussi. Oui, j'ai fait un peu tout, j'étais polyvalent. Mais après, ça s'est mal passé parce que il y a des gens qui nous surveillaient à contrôler le travail et ça m'intéressait pas du tout. Qu'on me fasse à ma place les choses. C'est parce que le client, il va savoir si c'est bien compté ou si c'est bien arrangé dans une plastique. Mais le fait est que mes collègues me fassent le travail à ma place et que je suis partie aux toilettes juste pour des raisons personnelles. En fait, c'est pas une façon de faire à ma place le travail. Hein. Si je suis partie aux toilettes, c'est parce qu'il y a une raison. Mais j'allais revenir. Hein. On m'a dit que je bougeais dans tous les sens et qu'ils préfèrent contacter ma famille pour ces raisons-là. Mais vu que c'est pas ça le problème, parce qu'en fait, on mélange pas la vie privée et la vie du professionnel. Et ça m'avait embêté. Du coup, j'ai pas en parlé au chef parce qu'il tournait les pouces. Et que moi, ce qui m'intéressait, c'est d'avoir les coordonnées du directeur éditorial de Occitanie pour régler ce problème-là. S'il m'entend, évidemment, au micro. Comme ça, je peux être rassurée qu'il ne soit pas énervé à cause de moi, mais à cause de certaines personnes qui travaillent là-bas toujours à l'établissement, peut-être qu'ils se reconnaîtront leurs erreurs. Hein. Voilà. Hein.
4: Et toi, quand ils te disent que tu bouges tout le temps, tu penses que ce n'est pas juste?
3: Oui, parce que je cherchais du travail. Mais vu qu'ils veulent pas que je me déplace, du coup, ils préfèrent d'appeler ma famille. Après, j'étais convoquée au bureau.
4: Et au bureau, qu'est-ce qui s'est passé?
3: J'ai appelé un de mes collègues parce que mon collègue, il était hébergé dans une foyer de vie au Petit Bois. Mais il m'avait mal parlé, donc j'étais agressée. Hein, parce qu'il était violent, parce qu'il buvait sous nos oreilles des canettes de Monster.
4: Quand t'as été convoquée au bureau, c'était pour ton travail ou à cause de cette agression ?
3: Mais parce qu'en fait, il y avait plusieurs problèmes, en fait, d'un coup. Et du coup, on m'a fait ce genre de réflexion. Mais comme quoi que j'avais fait des intercalations avec les collègues. Alors que c'est faux. Moi, je suis là pour travailler. Je suis pas là pour voler des trucs dans les casiers.
4: Voler des trucs dans les casiers ?
3: Oui, parce qu'ils m'ont dit apparemment j'ai volé des trucs dans les casiers. Ils ont dit ça à ma famille.
4: Mais qui a dit ça ?
3: Les moniteurs qui étaient dans les ateliers.
4: Et toi, tu dis que c'est pas vrai ?
3: Eh oui. Et après, ma collègue, elle m'avait téléphoné parce que elle m'avait expliqué que c'était pas moi, parce que j'avais quand même des gens qui ont vu la scène derrière moi. Et pourtant, ils allaient tous compris que c'était pas moi. Ils voulaient tous m'aider pour me faire prolonger de l'ESAT.

0: Mais ça m'a fait la crise en fait. Ça m'a abîmé mon corps. J'ai failli de vomir devant eux. J'ai dit ça sert à rien. Vous appelez ma famille pour rien. Vu qu'apparemment vous intéressez pas les gens qui travaillent dans différents établissements. Donc moi, y compris moi et d'autres collègues, parce que aussi d'autres collègues, ils m'ont dit que je, ils m'ont dit quand est-ce que je peux venir les voir, parce qu'ils savent que je travaille. Je suis une bonne personne, moi. Je suis pas comme certaines personnes. Hein. Moi, je veux que le directeur éditorial puisse leur aborder le sujet. Et oui, parce que le directeur éditorial, il vient pas tout le temps. Il fait des visites pour faire des congrès.
1: En clair, t'aurais préféré qu'ils appellent pas ta famille.
0: Oui, parce que c'est personnel. Ça, c'est pas dans la discussion familiale. C'est la discussion de professionnel. Et moi, j'aimerais bien qu'on explique les problèmes là où je suis, en fait, pas avec ma famille. Ma famille, ils sont pas là, ils peuvent pas le savoir, ils ont même pas les détails et tout.
1: T'avais quel âge quand t'as commencé ce travail?
0: Mais j'avais 25 ans après. Oui, j'étais adulte, hein. J'étais responsable, hein, quand même. Je sais gérer mes affaires, je sais à qui je donne ce que j'ai fait. J'ai pas volé, mais j'ai quand même acheté des trucs pour moi parce que je faisais le pot départ. Et le directeur, il m'a mal parlé aussi. Il m'a dit il voulait pas un discours long. Mais moi, c'est pour les collègues, hein. C'est pas pour vous.
1: Raconte le pot de départ,
0: Le
1: comment ça
0: pot de
1: s'est...
0: départ, c'était extraordinaire. J'ai trop aimé ce qu'ils ont fait, les collègues. Ils m'ont fait un flyer avec les mots et les cadeaux et tout. Parce qu'ils m'ont fait une écriture, mais j'ai conservé quand même les cadeaux. Et on m'a accompagnée pour... En fait, moi, c'était dur de partir, en fait. C'était pour ressourcer et trouver une occupation après. C'était pas pour rester à rien faire chez moi, parce que je suis souvent isolée dans mon coin. Et vu que l'attente, ça m'intéresse pas, donc je préfère avoir comme prise en charge, en fait. Moi, je garde les souvenirs, le pot de départ, parce que quand même, il y avait du monde et il y avait de la bonne ambiance. Mais aussi, il y avait des gens avec qui je côtoyais, ils me manqueront. Ils se souviendront que c'était ma voix et pas celle de quelqu'un d'autre. Moi, ce qui m'a touchée, c'est que je préfère qu'on soit d'accord à certains sujets, ne pas toujours confier à la famille pour des problèmes comme ça. Hein. Surtout que ma famille, ils n'ont pas les détails et tout. Comment ils peuvent téléphoner s'ils connaissent même pas l'incident? Je préfère que le directeur éditorial du directeur d'Occitanie qui prévient, en fait.
1: Qu'il
0: Qui
1: prévient.
0: explique que je suis une personne handicapée, en fait. Ils veulent pas que je vienne les voir. Ils veulent que je vienne, ils veulent que je sois chez moi. Ils veulent pas que je travaille avec eux. Donc, ça m'a blessée. En plus, ils m'ont dit qu'apparemment, je travaille, en plus, ils m'ont dit que j'ai travaillé mal pour les clients. Et en plus, ils m'ont dit qu'apparemment, je respectais pas le règlement. Mais tout le monde ne respectait pas le règlement, certes, mais moi je suis la première à respecter le règlement. Mais vous, vous dites que vous voulez pas m'éduquer bien comme il faut. Parce qu'on se fait traiter sévèrement et je pense que qu'à chaque fois qu'on m'appelle pour me convoquer, ils appellent toujours ma famille en priorité. Juste pour me dire que je respectais pas le règlement, en gros. Parce qu'ils m'ont dit que apparemment j'abîme le matériel, que je parlais mal aux collègues. Alors que c'est faux. Moi je suis. J'ai des personnes qui sont témoins, qui ont vu la scène. Mais ils veulent que je revienne. Mais ils veulent que eux, ils veulent pas que je revienne à l'établissement uniquement pour la pause. Alors que j'ai déjà vu des collègues qui venaient sans problème, alors qu'ils se sont jamais convoqués. Je sais pas comment aborder le sujet, mais j'espère que le directeur éditorial, s'il m'entend au travers du micro, il pourra expliquer à leurs collègues que c'est pas une personne qui est dangereuse pour moi.
1: Et dans l'idéal, qu'est-ce que t'aimerais, toi?
0: Moi, j'aimerais bien qu'on prenne des choses ouvertement et qu'on prenne en charge de mes compétences. Parce que j'ai quand même des ressentis de travers. Je suis comme Johan, en fait, je suis un peu abîmée, en fait, mon soutien. Des fois, je suis à gauche, à droite, parce que j'ai envie que les gens ils m'apprécient tel que je suis. Mais les gens, ils s'en foutent de moi parce qu'ils trouvent que je suis faible, que je ne suis pas handicapée et que je peux l'affronter sans problème.
1: Ils te voient plus forte que ce que tu es. Ils reconnaissent pas certaines fragilités que tu peux avoir, c'est
0: Non,
1: peut-être ça.
0: parce que je ne connais pas encore ma pathologie entre 50, parce que je suis entre 50 et 80 capacités dans le taux de handicap. Et pour l'instant, il m'a dit que je suis 58 capacités inférieures. Ça veut dire quoi ça? Moi, je veux travailler en même endroit vu que c'est à côté de chez moi. Mais pour l'instant, là, je suis en attente et j'aime pas trop les attentes parce que ça me dérange. Et je veux qu'on prenne en charge de mes documents et de mes problèmes. Moi, j'aimerais bien travailler le plus tôt possible pour comme ça je peux trouver une occupation et pour comme ça je serai pas isolée et pour comme ça je passe un beau moment et comme ça je peux gâter ma famille avec le salaire et je veux qu'ils soient heureux pour moi. Fin.

0: En ce mois de septembre, après donc le mois d'août, Zakaria aura été là avec Tanger, Danger, une ville pour les hommes libres. Et là, c'est une chronique sur l'entraide mutuelle, parce qu'à Microsillon, nous sommes un groupe d'entraide mutuelle. Voilà, et une association également, loi 1901.
1: Zach, entraide mutuelle. On nous a vendu un mensonge, que la force s'est débrouillée seule. Regarde la nature. Aucune espèce ne survit en solo. Les loups chassent en meute. Les arbres se nourrissent par les racines. Entre eux, même entre espèces différentes. Même les fourmis les plus petites construisent des empires parce qu'elles savent une chose, qu'on a oublié. Seul, tu vas vite. Ensemble, on va loin. Nous, on a inventé l'individualisme comme une religion, chacun pour soi. Et on s'étonne après que tout le monde soit épuisé, isolé, en train de couler en silence. L'entraide, c'est pas de la charité. C'est pas un truc qu'on fait pour se donner bonne conscience. L'entraide, c'est une technologie de survie, la plus vieille qu'on connaisse, avant l'écriture, avant le feu même. L'humain a survécu parce qu'il a partagé. Alors la prochaine fois qu'on te dit que demander de l'aide, c'est une faiblesse, souviens-toi. Les seuls qui ont intérêt à ce que tu restes seul, c'est ceux qui veulent te contrôler. Parce que la vraie criminalité est rarement là où on nous dit de regarder.

Christophe nous livre son poème Tolosa, car j'aime Tolosa, Biba Tolosa, je chante l'Occitanie. J'écoutais beaucoup Claude Nougaro parce qu'il allait chercher son chut à Bourbaki de la part de Clémenté. Et maintenant, on écoute Christophe, alias Monsieur Poirot, bien sûr. Chut, ce n'est pas Hercule.

0: Qu'il est beau, mon pays, qu'il est beau. Parfois, au fond de moi, se ranime l'ouverte du canal du Midi. Oui, Claude, je comprends pourquoi tu arpentais.
1: Je reprends l'avenue vers l'école.
0: À cette effigie, j'ai également écrit des choses qui me passaient par la tête sur mes promenades nocturnes ou pas. Et ce que tu as ressenti, j'ai pu aussi le sentir différemment puisque les époques ont changé. Et donc, c'est une dédicace à toi et à ta famille. Toi qui es là, comme tu disais à ton père, toi qui es là-haut, eh bien, je t'adresse la même chose à toi qui es là-haut.
1: Le bon Dieu, vous y croyez, vous ? Moi, parfois, pas beaucoup. Mais mon père y croyait. Alors, comme mon père est mort,

Tu n'es pas mon père, tu es plutôt mon frère, âgé. Et je me retrouve dans tes pensées. Et je me promenais dans la ville de Toulouse. Un beau matin, c'est la redécouverte de la ville rose, que j'arpente en prose. J'ose. À Jean Jaurès, je perçois le courant d'air de la première rame. Il fait encore nuit. J'écoute les premiers merles chanter. Et je suis désenchanté. Même si leur sifflement sonne juste, un bad feeling m'anime et les derniers lycéens poivreaux ou plutôt enivrés commencent à me saouler de leur excessive voix loufoque et dont les sujets m'attristent. J'ai des idées noires. Puis je les surprends à dégueuler leur mal-être sur le sol et les coussins du métro qui en prennent plein la gueule. J'ai la sensation que ça va tourner au charbon. Je respire pour que l'adrénaline qui me monte aux narines s'alimente de sang-froid. Ça bouillonne les émotions. Et la porte s'ouvre enfin. Je cours vers la bouche qui m'offre une gerbe de jardin. J'y suis au jardin des plantes. Je me mets pieds nus sur l'herbe, redécouvre l'essence de la vie, la farandole des oiseaux qui chantent en ré, jouissance totale, totale. Le matin à Toulouse, c'est pas banal. Je reste planté, là, sensation à l'horizon, quand vous me tenez, vous m'étonnez. Merci Claude pour tous tes pas qui m'ont encouragé à aller dedans. Voilà.

0: Quel est votre héros préféré ?
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2: L'intérêt supérieur de la patrie commande à tous les Français libres de continuer le combat.

0: Je vous laisse deviner. Nostalgie, quand tu nous tiens.
1: Ne vivrait-on pas sur un paradis terrestre ? Je parle pas, bien évidemment, des incendies qu'il y a eu tout cet été. Mais si on réfléchit un peu, ah, que la vie est belle, pourquoi ? Parce que la nature, tout ce qui nous entoure, les animaux, toute cette biodiversité, c'est beau. Et ah, la vie est belle. Et c'est de qui ? C'est de Brigitte
2: Fontaine.
1: Et oui, fontaine d'amour, fontaine
0: ah,
1: de...
0: Que la vie est belle.
2: Et qu'est-ce que c'est magnifique.
0: Fontaine, je ne parlais pas de ton... Non.
1: Exactement. Donc, fontaine d'amour, fontaine de notes de musique. Ce sont des cris d'amour que l'on envoie. Et justement, Hugo va nous chanter cette chanson magnifiquement bien avec sa guitare. Et on a tellement d'amour à donner. Et Hugo va nous donner cet amour au travers de cette interprétation. Hugo, c'est à toi.

0: L'émission est terminée. Au revoir. On se retrouve.
1: Rendez-vous le mois prochain.
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0: Il est 17h à Paris, 15h en temps universel. Et c'est l'heure du journal présenté par Charlotte Derouin. Bonjour Charlotte.
1: Bonjour Anne-Cécile, bonjour à tous. La Cour de cassation confirme le renvoi en procès pour viol du footballeur marocain Achraf Hakimi. La plus haute juridiction française a tranché sur la procédure ce mercredi. On vous explique tout dans un instant. La France salue la grâce accordée par le président azerbaïdjanais à un ressortissant français. Ce mercredi, libération qui intervient quelques heures seulement après la levée des sanctions européennes contre un oligarque russe. Quelles conséquences ont eu les expulsions de masse de l'administration Trump aux États-Unis? RFI vous dévoile la suite des conclusions de son enquête. Focus sur le Mexique dans cette édition. C'est le pays qui a accueilli le plus de migrants expulsés par Washington. Et puis en France, les agriculteurs se sentent bien seuls dans leurs fermes, durement touchées par la sécheresse et la canicule. Il est de plus en plus difficile pour eux de maintenir une activité viable. En France, la Cour de cassation confirme donc le renvoi en procès pour viol du footballeur international marocain Achraf Hakimi. Le défenseur du Paris Saint-Germain est accusé depuis 2023 d'avoir violé une jeune femme, ce qu'il réfute catégoriquement. Il devra donc se défendre devant un tribunal, Eric Mamrut.
2: Le pourvoi en cassation était le dernier recours offert à Achraf Hakimi pour éviter la casse-procès. Mais aujourd'hui, la Cour de cassation, qui juge la partie technique de la procédure et non les faits, l'a rejeté, jugeant, je cite, qu'aucun moyen sérieux n'était de nature à permettre son admission. Achraf Hakimi avait été mis en examen pour viol en mars 2023, avant d'être entendu quelques mois plus tard par la justice française. Suivant les réquisitions du parquet, la juge d'instruction avait alors renvoyé le joueur devant une cour criminelle, un renvoi confirmé en juin dernier suite à l'appel interjeté par le joueur du Paris Saint-Germain. Toutes les voies juridiques étant désormais épuisées, l'international marocain devra donc s'expliquer devant un tribunal sur ses accusations prononcée par cette jeune femme de 24 ans au moment des faits, sur cette soirée de février 2023, lorsqu'elle s'était rendue au domicile d'Achraf Hakimi, le joueur l'ayant, selon elle, embrassée et touchée intimement sans son consentement, une version qu'il a toujours rejetée. Dans un communiqué, l'avocate de la plaignante s'est satisfaite aujourd'hui de la décision de la Cour de cassation, précisant qu'après avoir été calomniée et traînée dans la boue par la défense d'Achraf Hakimi, ma cliente est déterminée à obtenir justice. La date du procès n'est pas encore connue, mais il pourrait débuter l'année prochaine.
1: Une précision signée Eric Mamrut. À la tribune de l'ONU, le président syrien a affirmé que le Golan restait un territoire syrien. Ce plateau est en grande partie occupé par Israël depuis 1967. Le nouveau gouvernement colombien d'extrême droite a reconnu l'annexion du territoire par Israël. Jusqu'ici, seuls les États-Unis avaient franchi cette étape en 1981. En juillet, le secrétaire général de l'ONU, Antonio Guterres, avait réaffirmé que le Golan faisait bien partie de la Syrie, qualifiant l'occupation israélienne de totalement inacceptable. Actuellement, c'est le président iranien qui s'exprime à la tribune de l'Assemblée générale des Nations Unies. L'Iran n'a jamais été un agresseur, n'a jamais démarré de guerre. Voilà notamment ce qu'a dit Massoud Pezeshkian. Suivez les interventions en direct sur notre live RFI.fr. L'Azerbaïdjan a gracié un Français emprisonné depuis presque 3 ans pour espionnage ce mercredi. Une décision qui est intervenue peu après la levée des sanctions européennes visant l'oligarque russo-ouzbek Alisher Usmanov. Que demandait la France? Officiellement, Paris refuse de faire le lien entre les deux dossiers. Martin Ryan, 38 ans, figure sur la liste de 20 personnes graciées. Il est le seul ressortissant français à en bénéficier. Le président Ilham Aliyev a notamment pris en compte leur personnalité, état de santé et situation familiale. De son côté, la diplomatie française salue un geste humanitaire. Écoutez le porte-parole du Quai d'Orsay, Pascal Confavreux, au micro de Karine Houghton.
3: Un vrai soulagement que nous ayons cette décision de grâce qui soit accordée par le président azerbaïdjanais à notre concitoyen et compatriote Martin Ryan. Il était détenu en Azerbaïdjan depuis décembre 2023. Et il s'agit pour nous d'un geste humanitaire que nous accueillons favorablement.
4: Ça fait combien de temps que la France est en pourparler avec l'Azerbaïdjan pour sa libération?
3: Après, c'est le fruit d'un dialogue qui est sur le long terme, qui est exigeant, qui est patient, qui est bilatéral. Et après, on n'est pas plus précis, vous savez, sur tous ces éléments qui doivent rester entre les États, mais un dialogue qui est pour nous aussi de nature à devoir être continué et qui marque une étape vers la normalisation de nos relations.
4: Est-ce qu'on sait quand est-ce qu'il revient sur le sol français ?
3: Là, c'est désormais dans effectivement un très court terme.
4: C'est-à-dire, on parle d'heures, de jours ?
3: C'est dans très court terme.
1: Des propos recueillis donc par Carrie Naughton. En Ukraine, 7 morts dans des frappes russes sur des infrastructures de transport et des stations-service. Le président ukrainien Volodymyr Zelensky accuse la Russie de chercher à paralyser l'économie et à détruire la vie des gens. Un hélicoptère militaire russe a aussi fait une incursion ce matin en Pologne. Ça s'est passé près de la frontière avec l'enclave russe de Kaliningrad. Les autorités polonaises accusent Moscou d'avoir une nouvelle fois mis la défense polonaise à l'épreuve. Depuis le début de la guerre contre l'Ukraine, plusieurs drones, missiles, mais aussi des avions et des hélicoptères russes ont déjà violé l'espace aérien du pays. Depuis lundi, RFI vous dévoile les conclusions de son enquête sur les expulsions de masse de l'administration Trump aux États-Unis. Une enquête intitulée « The Deportation Project » menée par Forbidden Stories et à laquelle 24 médias dont RFI ont participé. Parmi les 25 000 migrants expulsés des États-Unis depuis janvier 2025, depuis le retour de Donald Trump au pouvoir, 20 000 ont été renvoyés vers le Mexique, principalement des Cubains à Rimnipold.
5: Mon nom est José Alejandro Aponte Delgado. Je suis cubain. Je viens d'être expulsé des États-Unis après y avoir vécu 31 ans.
6: À 66 ans, José doit recommencer sa vie à zéro, dans un pays qu'il ne connaît pas et où il ne connaît personne, le Mexique. José a été arrêté l'an dernier par l'ICE, la police américaine de l'immigration, puis expulsé à cause d'une affaire de drogue vieille de 30 ans. Après un trajet de 30 heures en bus, il a été lâché littéralement à Villahermosa dans l'état de Tabasco.
5: Je ne touche plus ma retraite des États-Unis. Ils m'ont aussi pris mon permis de conduire et ma carte de sécurité sociale qui me servait de papier d'identité. Ils m'ont tout pris.
6: José fait partie des plus de 4000 Cubains expulsés des États-Unis depuis janvier 2025, devenus apatrides car leur pays d'origine refuse de les reprendre. Les expulsions interviennent sur la base d'une coopération tacite avec les autorités locales, sans accord officiel, et aucune politique d'accueil n'est prévue pour ces ressortissants étrangers. Contacté par Forbidden Stories, le gouvernement mexicain n'a pas souhaité s'exprimer.
1: À Rimnipold, le Cambodge accueille aujourd'hui et demain jeudi la conférence internationale contre les escroqueries en ligne. L'Asie du Sud-Est est devenue un centre névralgique pour les réseaux mafieux qui ont recours à des petites mains pour soustraire de l'argent à des internautes sous couvert de relations amoureuses ou d'investissements en crypto-monnaie. Le Cambodge, longtemps accusé d'avoir laissé prospérer ces centres d'arnaque, a lancé l'an dernier une vaste campagne contre le secteur sous pression notamment de la Chine et des États-Unis. RFI 17h 8 à Paris, sécheresse inédite, manque d'eau, le calvaire estival n'en finit pas pour les agriculteurs en France. Les premières aides d'urgence promises aux fermes par le gouvernement doivent être versées dans les prochains jours. Mais l'association Solidarité Paysan, qui accompagne depuis 35 ans les exploitants en détresse, publie ce mercredi un rapport sur les difficultés profondes du monde agricole. Jérôme Bosman.
7: Solidarité Paysan est présente partout en France et le constat de son coordinateur national, Jérôme Martinez, est sans réserve.
8: La prise de conscience aujourd'hui, notamment dans le monde agricole, elle est brutale et elle est extrêmement dure. Il y a beaucoup d'inquiétudes, il y a beaucoup de désespoir.
7: Le climat arrive pourtant en fin de classement des difficultés citées par les agriculteurs.
8: On ne va pas nous appeler en disant « le climat nous pose un problème dans notre activité ». On va nous appeler en disant « je n'arrive plus à vivre dans mon activité parce que mes récoltes sont mauvaises ». Où j'ai subi une tempête, une grêle, une période de canicule, un incendie. Et donc, de fait, ça me met en situation économique très complexe.
7: Fracture numérique dans l'utilisation des outils de gestion, problèmes de santé, conjugaux, mise aux normes, course à l'agrandissement et à la robotisation, surendettement et transmission des fermes, autant de problèmes structurels au monde rural auxquels s'ajoutent les mal nommés.

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0: Vous écoutez le Before Stéréoxyde sur Oxygène FM. Écoute ça, c'est l'artiste audois Jérôme Colombi sur Oxygène FM, la radio de vos artistes régionaux.
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0: L'artiste toulousaine Mélisse ici sur Oxygen FM, le morceau Summer Rain. On est très heureux d'être avec vous ce soir pour cette nouvelle émission. 211e émission de Stéréoxyde sur Oxygen FM et c'est en direct, bienvenue.
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0: Et on commence cette émission Stéréoxyde sur Oxygen FM et Radio Balade. Voici Royal République, bienvenue.

0: Royal République ici sur Oxygène FM et Radio Balade. On est très heureux de vous retrouver. Nouvelle émission, nouvelle édition pour Stéréoxyde sur Oxygène FM et avec un oui-oui qui est très en forme. Bonsoir.
1: Ouh, ouais.
0: Comment ça va?
2: Staying alive.
1: Ah, ça change comme version, hein. C'est un peu plus...
0: C'est un peu
1: péchu.
0: Voilà, exactement. C'est un peu plus rock.
1: Bon groupe suédois des Royal République.
0: Ouais, c'est chouette ça.
1: Ils existent depuis... quand on est quoi, 2000, presque 20, 20 ans l'année prochaine.
0: Ah,
1: ils
0: ouais.
1: existent depuis 2007.
0: Depuis 2007.
1: Et j'ai eu la chance de les voir dans une petite salle à Toulouse.
0: Ah ouais.
1: Alors que maintenant, ils font des gros festivals de tarés.
0: C'était quoi cette petite salle?
1: C'était au Connexion Café.
0: Oh.
1: Ouais.
0: Ah oui, je me souviens, je l'ai fait le Connexion.
1: Donc pas grande Toulouse. Salle, donc voilà. Bien sympa.
0: Exactement. Mais ça fait plaisir en tout cas. Royal République ici sur Oxygène. On a Blue Moon également avec nous. Bonsoir.
3: Bonsoir.
0: Comment ça va?
3: Ça va bien, merci.
0: Ouais. Eh bien, tu es là ce soir également pour nous proposer une nouvelle chronique comme tu avais fait.
3: Tout à fait. Donc, comme les deuxième et quatrième mercredis du mois, depuis ce mois-ci, je vais vous présenter une petite chronique.
1: Sur la joie de vivre.
3: Qui sera... J'ai traumatisé tous les esprits il y a deux semaines. J'étais pas partie sur l'idée de ce soir initialement, mais
1: force de l'actualité.
3: Force voilà. de l'actualité. Merci. Oui, a fait que nous rendrons honneur à Catherine Ringer.
1: Ah oui, un bel hommage.
3: J'espère.
1: Oui, on espère.
3: Je ferai
1: aussi.
3: De mon mieux en tout cas. Vous me mettez la pression là.
1: Mais non. Et on va avoir aussi une interview là par téléphone d'un des responsables du nouveau cabaret qui va s'ouvrir à Saverdin. Donc l'ouverture c'est ce samedi 26 septembre. C'est le cabaret Arena. On avait déjà été les voir quand ils étaient en place à Pamiers. Et là ils ont déménagé pour un endroit plus grand. Et bon, on va leur demander pour que voilà, qu'ils nous expliquent un peu tout ce nouvel environnement et voir comment ça se passe pour ces nouveaux spectacles. Donc voilà, donc peut-être qu'il y en a qui nous écoutent, qui ont déjà réservé leur place pour ce week-end. Et sinon, après, n'hésitez pas à réserver sur le site de Dory Arena à Saverdin maintenant. Voilà.
0: Tout à fait.
1: Donc on va voir un des, comment on appelle ça, directeur artistique.
0: Un des dirigeants de...
1: Voilà, parce qu'ils sont, ils sont plusieurs structure. Collaborateurs, voilà.
0: Ouais, et c'est des frères, paraît-il.
1: Oui, c'est ça, oui. Donc moi, j'avais été au local de Pamiers, j'avais été faire une interview directement là-bas.
0: Ouais.
1: Et ben là, j'ai dit, on va le faire par téléphone, et voilà.
0: Voilà. Alors, j'ai sa photo, mais j'ai pas son nom. Tu l'as, toi?
1: Et non, parce qu'en fait, je sais pas qui va décrocher. Parce que j'ai eu un des frères au téléphone et il m'a dit ce sera mon frère, mais j'ai pas eu le prénom. Donc ça va être la surprise.
0: On va voir de quel frère il s'agit.
1: Voilà, donc soit tu l'appelles maintenant, soit on met un morceau et puis on l'appelle. Voilà, on l'appelle maintenant. vous subissez le direct, mesdames et messieurs.
0: Exactement, bonjour. Oui, allô?
4: Cabaret Dory Arena.
0: Oui, bonjour.
1: Bon, déjà c'est bon, numéro, c'est bon, c'est bien.
0: C'est parfait.
1: Pour l'interview, c'est bon.
0: Pourquoi vous nous appelez?
1: C'est pour gagner des places pour le cabaret Dory Arena. Non.
0: Exactement. Bonsoir. À qui avons-nous affaire?
4: Bonsoir, Nathanaël, directeur au cabaret Dory Arena à Saverdin.
0: Bonjour Nathanaël et bienvenue sur Oxygène FM puisqu'on est en direct. Voilà, on l'a pas fait en antenne avant, donc voilà, nous voici directement okay. sur la radio.
4: Comme ça, là.
1: Boum. Ah bon, ouais, voilà. Direct.
0: Et à Saverdin, oui, c'est quelle fréquence?
1: À Saverdin?
0: Ouais.
1: Je sais même pas.
0: 102.2.
1: Ah ouais.
4: À Saverdin, je pourrais pas vous dire.
0: Ah ouais. Pourtant, vous
1: j'ai
0: êtes.
1: Pas même, j'ai pas révisé. Ouais, mais ça fait pas longtemps qu'ils sont en place. Il va falloir qu'ils.
0: Et ouais, qu'ils changent de fréquence parce qu'avant ils étaient
4: à
0: Pamiers.
4: On n'écoute pas la radio, on n'a pas le temps. Travaux et tout ça.
1: Ah oui. Voilà. Ben, c'est justement pendant faire les travaux, il faut écouter de la bonne musique locale.
0: Voilà.
4: C'est vrai. Je vous l'accorde.
1: Ou des bonnes interviews de lieux très sympas en Ariège.
0: Ouais. Il paraît que Dory Arena.
1: Voilà. C'est pour ça que je disais ça.
0: Il paraît que Dory Arena, c'est chouette. Est-ce que c'est vrai?
1: Je crois qu'il ne va pas dire le contraire.
4: Je ne vais pas vous dire l'inverse. Dori Arena, avant tout, c'est une histoire de famille. Donc, on est trois frères avec nos parents. Voilà. Et on a eu la folle idée, en fait, d'ouvrir un cabaret sur Pamiers. C'était il y a 4 ans. Et du coup, en fait, l'aventure continue. Et puis, on a voulu voir plus grand. Et là, cette salle, en fait, elle est vraiment superbe parce qu'il y a un parking, il y a de la hauteur sous le plafond et on peut s'amuser. On peut faire des acrobaties, ce qu'on ne pouvait pas faire à Pamiers. Donc, je ne sais pas si vous vous rappelez, mais le local à Pamiers, il était assez bas au niveau du plafond.
1: Pour ceux qui se rappellent un peu, c'était l'ancien bowling dans la montée du Monument aux Morts.
0: Ouais, vers la gare, c'est ça.
1: Voilà, c'est ça.
4: C'est ça, voilà. Et du coup, on pouvait pas faire des prouesses acrobatiques et tout ça, alors que là, cette année justement, on a engagé une championne du monde de pole dance et de hamac aérien et tissu aérien, voilà, Millie Roth, qui va nous éblouir par ses prouesses acrobatiques.
1: Très bien.
0: Et oui, puisque c'est l'ouverture de la nouvelle saison pour vous avec donc ce nouveau lieu. Et vous vous rapprochez aussi de Toulouse. Est-ce que c'est une de vos clientèles, les gens qui viennent de Toulouse ou pas?
4: Alors, oui. C'était l'une de nos clientèles principales. Après, vraiment, sur Pamiers, on avait des clients qui venaient de partout, de Carcassonne, il y en avait même de Bordeaux. Ça allait très très loin, ouais. Bon, après, il y avait les Apamiens aussi, hein, il y avait les Ariégeois. Ça c'était le noyau dur, mais la clientèle après, surtout pour les fêtes de fin d'année, on va dire pour la Noël, le 31, la Saint-Valentin, là on avait vraiment de la clientèle qui venait de partout en France.
1: Ok.
0: C'est quoi qui fait la spécificité finalement de Dori Arena par rapport à d'autres structures qui font peut-être quelque chose de similaire ou il y en a pas? Allô? Ça a coupé, il est parti. Il a

0: Un nouveau, il y a le nouveau Madame.
1: Le morceau Bullshit.
0: Exactement.
1: Et voilà, mais qu'on écoute tout de suite, bien sûr, sur Oxygène FM et Radio Balade. Temps de
0: c'est ce qu'on peut dire pour la technique, Bullshit.
1: Exactement. Allez, à tout de suite.

0: Le nouveau morceau de Madame, c'était Bullshit ici sur Oxygène FM et Radio Balade. On est toujours avec notre invité qu'on vient de retrouver. C'est les soucis du direct, voilà. C'est
1: les aléas du direct.
0: C'est les aléas du direct, exactement.
2: Et ça nous arrive aussi sur scène.
0: Ah, c'est oui. Vrai. Nathanaël est toujours avec nous donc pour le Dory Arena du côté de Saverdun. Nouvelle ouverture, nouveau lieu, bien sûr, avec un grand parking plus proche de Toulouse. Et ma question était la suivante. Quelle est la spécificité qui fait que les gens viennent de si loin pour venir chez vous, à Dory Arena, alors qu'il y a peut-être des structures qui sont un peu similaires vers chez eux? Est-ce qu'il y a un engouement de toute la région? Pourquoi?
2: Oui, tout à fait. C'est avant tout le côté immersif. Le Dory Arena, en fait, on joue beaucoup sur le côté immersif, proche des gens. Et sur Saverdun, justement, on a rajouté quelque chose en carré or. C'est-à-dire le carré or se trouve devant la scène. Et ils vont avoir, en fait, des casques immersifs de Dolby Digital à 360. Donc, en plus d'avoir les artistes très, très près, ils les auront dans les oreilles. D'accord. Donc là, on a franchi un cap sur le côté immersif.
0: Ok. Et donc jusqu'à présent, il y avait aussi d'autres choses finalement. Que le côté immersif a toujours été là depuis 4 ans pour vous?
2: Ben, sur Pamiers, c'était déjà l'arène. Donc les gens se restauraient vraiment autour de la scène. Et on avait fait ce côté-là parce qu'en fait, il n'y avait pas de réelle scène

0: fait. Les artistes jouaient à même le sol et les gens en fait se restauraient tout autour. Et là en fait sur Saverdun, on a en fait deux scènes, donc une scène de 80 cm et l'autre qui a 4 mètres reliées ensemble. Donc là en fait on a réalisé quelque chose qui nous tenait à cœur, c'est-à-dire avoir un grand cabaret avec une grande scène.
1: C'est l'aboutissement finalement.
0: Ouais, c'est l'aboutissement d'un rêve d'enfant. avec mes frères, on a toujours rêvé d'avoir un cabaret. Comme je vous ai expliqué, il y a 4 ans, on a ouvert ce cabaret sur Pamiers. On pensait pas qu'il y aurait en fait un tel engouement. Et là, en fait, avec l'ouverture de ce nouveau cabaret, on a franchi un pas, ouais, sur notre rêve d'enfant.
2: Eh oui. Après, bon, vous aviez déjà une notoriété en fait avec vos spectacles que vous faisiez, entre autres les spectacles de Noël et tout ça. Parce que pour en avoir vu plusieurs avec ma fille,
0: d'accord.
2: Voilà, je sais qu'il y avait toujours, il y avait quand même du monde qui venait, quoi.
0: Oui, ça fait 15 ans qu'on fait ça. Ça fait 15 ans qu'on a une structure de spectacles itinérantes, hein. Dont justement les spectacles enfants, les spectacles Disney. Et ensuite, on avait aussi un spectacle musical show qui était basé plus cabaret. Et c'est justement ce spectacle qu'on a plus développé sur nos établissements.
2: Voilà. D'accord. Et alors, du coup, pour les gens sur Saverdun, ça se trouve où le parc commercial Saint-Martin exactement? Est-ce que c'est là où il y a l'Intermarché?
0: Voilà, c'est tout à fait ça. C'est là où il y a l'Intermarché et le McDo. Donc, c'est vraiment nos portes d'Ariège. D'accord. Donc, quand vous venez de Toulouse, vous avez le panneau Haute-Garonne et puis. Directement au parc commercial.
2: Est-ce que c'est l'ancien Vakatatou?
0: C'est ça, voilà, c'est l'ancien bar.
2: Très bien.
0: C'est l'ancien bar Vakatatou, oui.
3: Ok. Blue Moon avait vu.
0: Et vous n'allez pas le reconnaître.
2: Tout à fait. Oui, j'imagine, mais oui, c'est bien parce qu'il y avait du potentiel. Enfin, il y avait du potentiel du coup. Vous avez dû bien faire un bel aménagement là-dedans parce que c'est vrai que c'est assez grand.
0: Oui, après, il y a beaucoup d'espace. On a créé aussi de l'espace en hauteur. Parce que je ne sais pas si vous vous rappelez, mais.
2: C'est un hangar, oui.
0: Voilà. Et là, en fait, on a créé de la hauteur. Comme je vous ai dit, il y a deux scènes. Il y a des coulisses en haut, il y a des coulisses en bas.
2: Il y avait une mezzanine. Voilà. Ouais, derrière, il y avait une mezzanine et cuisine. Ouais. Je me rappelle.
0: Voilà.
2: Bon, bah, très bien. Et du coup, après, au niveau artiste, vous avez recruté encore des nouveaux artistes parce que je sais que la dernière fois, vous aviez des gens de différents milieux, différents horizons que vous avez recrutés. Donc, est-ce que c'est toujours à peu près les mêmes ou il y a encore de la nouveauté, à part la star de pole dance?
0: Oui, non, il y a des deux. En fait, on a lancé un casting national.
2: D'accord.
0: Avant, on n'aurait pas pu le faire parce que, en fait, on n'avait pas de nom, on va dire. Oui. Donc, quand on lançait un casting, c'était plutôt des artistes locaux qu'on touchait. Là, vraiment, on touche le national et c'est vrai que ça nous apporte énormément sur le plateau artistique. Là, entre autres, on a Marilyn Lecomte, je ne sais pas si vous connaissez, qui a fait la Star à Cuite.
2: Ah oui.
0: Et qui est notre meneuse de revue.
2: D'accord.
0: Voilà.
2: Oui, donc déjà, oui, il y a du beau monde.
3: Voilà.
0: Voilà. Milly Roth aussi, comme je vous disais tout à l'heure, championne du monde de pole dance, de hamac et de tissu. Elles vont se partager les dates avec Morgane Baucher, qui est championne du monde de pole dance aussi, mais en 2023.
2: D'accord.
3: Que des champions du monde. C'est parfait.
0: Et là, sur la pole, ouais.
3: Tout à fait. Et donc, l'ouverture de...
0: On a fait un beau casting.
2: Oui.
3: Et donc, la saison est dure de début octobre, fin septembre, début octobre, jusqu'au mois de juin, c'est ça?
0: C'est ça. Jusqu'au mois de juin. Donc, à chaque fois, quand on reprend une saison de cabaret, ça se fait de fin septembre jusqu'à fin juin. Et après, de juin jusqu'à fin août, on part sur les routes de France pour notre tournée.
3: Très bien. Mais ça, c'est chouette. Hein,
2: donc,
3: en tout
2: du
3: cas.
2: Coup, là, l'ouverture, donc, voilà. Ce samedi 26 septembre. On peut vous contacter où pour réserver? Il reste des places déjà? Ou c'est complet?
0: Alors, pour le 26, c'est complet.
2: Ah, bah, voilà.
0: Il y a des places encore pour le 3 octobre.
2: D'accord.
0: Voilà. Et ensuite, ça se passera tous les samedis soirs. Le cabaret n'est pas ouvert comme dîner-spectacle le samedi soir. Il est ouvert aussi le vendredi soir en club de striptease. Voilà.
2: Oh,
0: pour les dames et pour les messieurs. Les Magic Mike et les Crazy Girls.
4: On va y aller, oui, oui.
0: Et vous avez aussi... Voilà. Et vous avez aussi les spectacles tout public, donc spectacle enfant, le spectacle musical comédie. Vous étiez venu revoir avec votre fille.
2: Oui, oui.
0: Voilà. Et ça se passera le dimanche midi en déjeuner-spectacle et les dimanches après-midi en goûter-spectacle. Voilà.
2: D'accord.
0: Donc ça, c'est des spectacles comme on peut voir aussi à Disneyland Paris. C'est un peu le même genre de spectacle.
2: D'accord. Donc il y a des papas, il ne faut pas qu'ils se trompent au niveau des jours. Quoi.
0: Oui. Ça serait bête.
2: Et donc, alors, du coup,
3: pour les enfants, c'est le vendredi.
2: C'est le vendredi soir.
0: Non, non, c'est le dimanche.
2: Alors,
0: le
2: dimanche. Papa va repérer les lieux d'abord et on verra si on y va dimanche.
0: Et voilà.
2: Et donc, oui, bah, donc pour voir un peu votre site, donc c'est doryarena.com.
0: C'est ça, les réservations se font sur doryarena.com, aussi par téléphone. Hein.
2: Oui.
0: Voilà, sur le 06 82 74 13 47.
2: Très bien.
3: Là, c'est celui que j'appelle, là. C'est
2: et oui. Génial. Et il y a un 09 aussi.
0: Voilà. Et il y a un 09, mais ça, c'est l'intelligence artificielle.
2: Ah donc, bon, alors celle-là, on la laisse tranquille.
0: Vous croyez le luxe, en fait, de d'avoir une secrétaire intelligence artificielle qui peut répondre 24 heures sur 24 pour les réservations.
2: Très bien.
0: Et elle est incollable.
3: Bon, on va l'appeler tout à l'heure, du coup.
2: Et du coup, je vois que vous avez...
0: Elle s'appelle Dory, vous avez sa photo sur le site.
2: Et j'ai vu aussi du coup que vous aviez fait aussi encore un effort, parce que par les temps qui courent c'est compliqué, de faire des tarifs abordables à tout le monde, parce que le premier prix c'est 28 euros par personne.
0: Alors on a baissé, parce que 28 euros en fait c'était Avec la Conso.
2: D'accord.
0: Et cette année on s'était dit, ben, on va faire qu'un seul tarif, Avec la Conso. Voilà, les gens ils seront obligés de venir voir le spectacle avec la conso. C'était plus simple pour nous.
2: Oui.
0: Et puis après, on a changé notre fusil d'épaule et puis on s'est dit, bon, on va faire comme à Pamiers, le tarif à 19 euros sans conso, donc spectacle seul.
2: D'accord.
0: Donc là, actuellement, on est sur un tarif entrée de gamme de 19 euros.
2: Non, bah ça va, c'est
0: donc
2: c'est
0: vous venez,
2: que...
0: vous avez une table, vous pouvez voir le spectacle. Et ensuite, sur place, si vous souhaitez, vous pouvez vous restaurer, prendre la consommation, voilà.
2: D'accord. Et donc, de toute façon, pour le repas, j'imagine qu'il vaut mieux réserver à l'avance.
0: Oui, oui, oui. Pour les dîners-spectacles, c'est très important de réserver à l'avance. C'est vrai que souvent, il y a des gens qui m'appellent quelques jours avant.
2: Et oui, ben, comme là
0: c'est
2: complet.
0: C'est pas possible,
2: voilà.
0: Parce que c'est plein et c'est complet, oui.
2: Ben,
0: bah, puis on travaille avec des traiteurs, donc automatiquement...
2: Ah, ben, oui. Et oui, c'est au...
0: Voilà.
2: Ouais, c'est au compte exact.
0: C'est ça, voilà.
2: Bon, ben parfait. Je sais pas, quelque chose d'autre à dire sur les spectacles, la mise en scène, tout.
3: L'ambiance.
2: Voilà. À part de dire, écoutez, venez découvrir par vous-même.
0: Venez, voilà, c'est ce que j'allais dire. Hein. Venez voir notre nouvelle salle, ça en vaut la peine. Hein. Et vous n'allez pas être déçus.
2: Bon, vous aviez déjà fait du beau boulot à Pamiers, donc là, j'imagine que ça va être encore plus grandiose.
0: Merci. Écoutez, on espère que ça marchera. À Pamiers, c'est vrai que ça a marché pendant 4 ans. Voilà, on se dit, il n'y a pas de raison que ça soit, le contraire pour Saverdun.
2: Oui, et puis là, en plus, il y a le côté pratique, comme tout à l'heure vous disiez, avec le grand parking. Donc ça, c'est un côté, c'est encore plus facile pour voilà. Venir et pour faire venir les gens.
0: Mais c'était nécessaire. On avait un retour de notre clientèle sur Pamiers.
2: Et oui, c'était compliqué.
0: En plus, ils éteignaient la lumière. C'était à une heure ou deux. Donc, notre clientèle qui sortait, il faisait vraiment noir en plein centre-ville.
2: Ouais, pas du tout pratique.
0: Pas de parking. Il y avait le parking de la gare, mais c'était à 2-3 minutes à pied.
2: Oui.
0: Et c'est vrai qu'on a souvent des clients âgés, en fait, des qui on dépasse en fait la soixantaine sur beaucoup de spectacles. Hein.
2: Ouais.
0: Sauf les Magic Mike, hein. Les Magic Mike et les Disney, c'est un peu
2: plus jeune.
0: Mais c'est vrai que les samedis soirs, c'était plutôt cette tranche d'âge, et il se plaignait énormément. Oui, il y avait beaucoup de personnes qui me disaient, ben, c'est malheureux, mais en fait, on adore ce que vous faites et on se régale, mais la logistique autour, c'est trop compliqué, quoi. Et on perdait des clients à cause de ça. Oui.
2: Bon, ben là, du coup, vous allez en regagner et en gagner d'autres.
0: Oui.
2: Non, mais c'est sûr.
0: Pour les clubs des aînés, pour les bus, je pense aux bus, quand on faisait des déjeuners spectacles sur Pamiers, pour se garer, c'était compliqué. Il se garait au bord, il se faisait klaxonner, nous, on essayait de faire tampon. Voilà. Donc, là, il y aura plus toute cette problématique.
2: Oui, ben là, maintenant, il pourrait y avoir les tourbus qui viennent, il n'y a pas de souci.
0: Voilà.
2: Bon, mais parfait, hein.
3: Merci d'avoir présenté votre structure.
2: Et puis on vous dit le mot magique pour ce samedi. Hein.
0: Ça marche et je ne vous réponds pas.
2: Voilà, très bien. Parfait.
3: Exactement. À très bientôt sur nos ondes.
0: Merci à vous en tout cas pour cette proposition d'interview.
2: Avec plaisir et puis bonne continuation.
0: Toute l'équipe de Dori Arena vous remercie et vous faites du bon travail aussi.
2: Merci bien.
0: À ce moment, je ne vous écoute pas, mais c'est vrai qu'avant les travaux et tout ça, Oxygène FM était dans ma playlist radio.
3: Bon. Ah bah c'est parfait.
2: Très bien.
3: Et qu'on le reste. Merci beaucoup. Et à très bientôt.
0: Merci.
2: Bonne soirée.
0: Bonne soirée. Au revoir.
3: On va continuer donc cette émission Stéréoxyde sur Oxygène FM et Radio Balade. T'es intéressé? Oui.
2: Deux.
3: Pour le vendredi.
2: Ah non, c'est pour le dimanche.
3: Ah, pour le dimanche. Voilà.
2: Non, c'est Marianne, elle a dit qu'on voulait, elle voulait y aller vendredi. Donc moi,
3: avec toi.
2: Je vais l'accompagner, je ne vais pas la laisser toute seule, la pauvre. Ouais. Elle ne connaît pas et tout. Bon, ben voilà.
3: Voilà. Ouais. Tu t'es fait enrôler.
2: Voilà. Ouais, mais c'est ça, moi je suis trop gentil. Donc bon, ma gentillesse me perdra.
4: Exactement. On verra.
3: Et il s'est passé quelque chose cette semaine. Cher oui. Il paraît que tu as 40 ans cette semaine.
2: Ah non.
3: Ah ben si.
2: Ah, non, tu t'es trompé.
4: 34.
2: 49.
3: Mais t'es encore à la quarantaine.
2: 49, j'ai fait 49, oui. Hier. Je ne sais plus comment je suis. Ça passe
3: déjà
2: très vite.
3: On te souhaite un très joyeux anniversaire.
2: Merci.
3: Et aussi, parce que... dans ta façon de vivre et dans le fait que tu vas partout dans les concerts et tout ça, on pourrait dire que t'as 40 ans. Et il y a un morceau qui est sorti hier d'ailleurs, le jour de ton anniversaire, qui s'appelle « Putain, j'ai 40 ans ». Et je pensais que c'était cool de te le mettre ce soir. Et c'est les Trois Fromages que j'aime beaucoup qui ont sorti ce morceau. Et du coup, comme t'as encore la quarantaine, tu as « Putain, encore 40 ans ». Et voici le morceau « Putain, j'ai 40 ans ».
2: J'ai gagné 9 ans.

0: plus 9 ans.
1: Alors ça fait quoi d'avoir 40 ans, Wibi?
0: Même pas mal.
1: Ça fait ça?
0: Ouais, même pas mal. Non, j'ai toujours pas et j'aurai jamais ma carte Basic Fit. Ça c'est clair, net et précis. Faut pas gaspiller des sous.
1: Ah bah non, hein. C'est sûr. Bah, c'était le nouveau morceau des trois fromages qu'ils ont sorti exprès pour ton anniversaire.
0: Ah, c'est gentil.
1: Voilà, 40 ans, c'est beau. Blue Moon est avec nous toujours, ça va?
2: Toujours, ça va.
1: Exactement, il y a ta chronique également tout à l'heure, on en parlait tout à l'heure, mais pour les gens qui nous ont rejoints entre-temps, de quoi ça va s'agirait-il?
0: De quoi il va s'agir?
2: De quoi, s'agirait-il?
0: De quoi qu'est-ce?
2: Il va s'agirait-il de Catherine Ringer, qui nous a quitté la semaine dernière, la mythique chanteuse d'Erita Mitsuko.
1: Voilà, ben on va découvrir un petit peu toute cette histoire et ta chronique autour. On va avoir également les sorties d'albums de Oui Oui, mais aussi Oui Oui va nous parler d'un festival.
0: Oui, on va faire deux festivals d'ailleurs ce soir, mais le premier que je vais mettre en avant, c'est le festival Langue de Rock, qui se passera les 25 et 26 septembre, donc vendredi et samedi. Ça se passera à la salle Zinga Zanga à Béziers. Donc c'est pas à côté, mais ça reste l'Occitanie. Et puis bon ben voilà, il y a du beau monde à l'affiche. Voilà.
1: Donc, qu'est-ce qu'on va y retrouver?
0: Alors je vais vous donner exactement même la programmation jour le jour avec les horaires. Donc le festival ouvre à 17h vendredi et ça commencera à 18h. Oh, j'ai perdu l'affiche. Hop.
1: On perd les invités, on perd les affiches.
0: Voilà, ça commence. Alors, 17h45, le premier groupe qui s'appelle Mutt Fish. Ensuite, nous aurons les très très bons, parce que je les ai fait deux fois l'été dernier, les Loco Muerte. Yeah. Donc là, ce sera à 19h. Voilà. On va vous en faire écouter un petit morceau après d'ailleurs, hein. Après il y aura le groupe HN qui sera à 20h20. Ensuite les très bons et mythiques Lofofora à 21h50. Et pour terminer, un peu comme il y a 15 jours au son de la nuit, les Tagada Jones à 23h25. Donc n'hésitez pas, parce qu'ils ont un nouveau show avec deux circassiens sur scène, jonglage de feu et tout, enfin c'est magnifique.
1: Voilà. Trop bien, c'est incroyable.
0: J'ai adoré. Fait des années que je les vois et j'en ai vu je sais pas combien de concerts d'eux, et là ça donne une dynamique particulière et j'ai trouvé très original et ouais, c'est cool.
1: Et Tagada Jones, et puis c'est toujours une occasion d'écouter Tagada Jones sur Oxygène FM et ça fait plaisir.
0: Voilà.
1: Exactement. on va écouter un petit peu toute cette programmation.
0: Oui, on va vous en mettre quelques-uns. On peut vous faire écouter déjà un petit Loco Muerte.
1: Loco Muerte.
0: Pour vous mettre dans l'ambiance. Exactement. On voit bien, ils sont un peu foufous, mais ils sont très très bons.
1: Avec un morceau qui est sorti cette année, c'est Los Narcos, qu'on écoute tout de suite sur Oxygène FM et sur Radio Balade. Vous écoutez Stéréoxyde et on est ici pendant encore une heure et demie.
3: Ouais.
1: Avec vous. Dans votre voiture, dans votre tracteur tondeuse,
3: je
1: vous embrasse.

0: Yeah.
1: C'était Loco Muerte.
0: Les excellents Loco Muerte.
1: Et je connaissais pas, tu vois.
0: Ah, mais c'est...
1: Ça fait longtemps qu'il tourne.
0: Un petit moment, et puis ça tourne de plus en plus.
1: Ouais.
0: C'est ouais, très très bien.
1: C'est en vogue.
0: C'est, sur scène, c'est des fous. Voilà, et donc il faut aller le voir. C'est un groupe de scène.
1: Est-ce qu'il casse tout ?
0: Non, il casse tout. Non, ça va. Mais non. Ça bouge beaucoup.
1: Ouais,
0: et saute partout. À un moment, il lance des gros crocodiles gonflables dans le public et tout. C'est marrant.
1: Ouais,
0: mais ça envoie bien, ouais. Un peu pour les gens qui ont un peu de référence, c'est des fans de Suicidal Tendencies. Donc,
2: ah oui, tout voilà. À fait. J'avais l'album quand j'avais 15 ans.
0: Un peu les mêmes looks et tout ça. Donc voilà.
1: Très bien.
0: Dans cet esprit-là.
1: Ça, c'est à découvrir. Donc aux Langues de Rock.
0: C'est ça, à Béziers. Donc, ils seront sur la scène à 19h à la salle Zinga Zanga.
1: Zinga Zanga. Et ça fait plaisir.
0: Voilà, ça va bien.
1: Voilà, Langue de Rock, vous allez entendre encore du rock. Hein. Si vous n'aimez pas le rock, alors, je pense que vous pouvez changer de
0: station. Ah oui, là, c'est ça. Là. Bon, là, c'est... Alors là, j'ai découvert, c'est Ashen.
1: Ashen.
0: Le groupe A-S-H-E-N. Et voilà, donc là c'est une découverte parce que je ne connaissais pas, donc c'est un jeune groupe. Vous allez découvrir vous aussi.
1: Et
0: je
1: oui.
0: Pense.
1: Ça commence bien en tout cas.

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0: Heyshen.
1: Et voilà, Heyshen.
0: Et voilà.
1: Un petit jeune groupe qui existe depuis 2021. Voilà, ils ont sorti leur premier album en 2025. Les petits Français qui montent dans le metalcore.
0: Exactement. J'ai jamais entendu une fin comme ça.
1: Ah oui, bah,
0: t'as déjà entendu
1: qui s'autodétruit.
0: Ouais, exactement. En tout cas, c'est réussi.
1: Et oui. Donc voilà. Donc eux seront sur scène juste après les Locomerté à 20h20. Voilà. Et donc ensuite, il y aura donc les Lofofora. Et pour terminer la soirée, il y aura les Tagada Jones.
0: Exactement.
1: Donc on vous remet un petit morceau des Tagada Jones.
0: Ouais.
1: Et
0: c'est le morceau hors norme.
1: Voilà.
0: On va écouter tout de suite sur Oxygène FM et Radio Balade. Si vous ne connaissez pas Tagada Jones, les Tagada Jones, c'est ça.
1: Du punk rock metal.
0: Et oui. Et ça envoie comme ça.
1: Et la voix de Nico, le chanteur, ça change d'habitude un peu.
0: Ah ouais,
1: ça, ouais.

0: Bon, on est un peu tous hors normes.
1: Exactement. Et Tagada Jones,
0: c'est ça que c'est bon.
1: Ils sont pas en reste.
0: Et voilà. Oui, voilà. Donc, ils clôtureront le vendredi soir au Languedoc.
1: Toujours à Béziers.
0: Exactement. On enchaîne sur le samedi 26. Toujours pareil, ça commence à 17h45 avec le groupe Carthage qui avait joué au Lightning Fest.
1: Exactement. Castelnaudary, c'était l'année dernière.
0: C'était ça l'année dernière.
1: Et donc, on a un concert aussi de Carthage à vous diffuser en entier sur Oxygène FM seulement. Donc, restez avec nous.
0: Un bon enchaînement.
1: Ce sera à partir de 21h si on est le mercredi ou à partir de 23h si on est le samedi. Voilà.
0: Oui.
1: Tout à fait.
0: Donc, on va vous éviter de remettre un morceau hein, puisqu'on aura le concert après.
1: Ouais, tout à fait.
0: Donc, ensuite, il y aura à partir de 19h, il y aura le groupe Storm Orchestra. Suivi de Grandmas Ashes que j'ai eu ça déjà la chance de voir à l'époque et je sais plus dans quelle salle.
1: Ouais. quelque part.
0: Et non, mais France, non, c'était à Toulouse, mais je me rappelle plus le nom. C'était une salle en extérieur de Toulouse où il y avait des studios de musique aussi et tout.
1: Ah.
0: Et j'ai perdu le nom. Bon, c'est pas grave.
1: À Tournefeuille.
0: Non, c'était à près du stade, comment ça s'appelle, le stade de rugby, là.
1: À Toulouse, le stade de rugby de Toulouse.
0: Un des plus connus, enfin, un des plus connus.
2: Un stadium.
0: Non, pas, oui, alors, pas le stadium, mais Ernest Vallon. Oh, putain, je sais pas d'où il arrive, celui-là.
1: Oh, putain.
0: Je sais pas d'où il arrive.
1: Il vient de loin, celui-là.
0: Il vient d'entre les poteaux, ma carrière.
1: Il est passé par la fenêtre, là.
0: Donc voilà, ouais, donc, mais il y avait une salle de concert là-bas, mais je ne me rappelle plus. Bon. Et donc j'avais vu là-bas, c'était trois petites nénettes qui envoient du bois.
1: Ouais.
0: Voilà. Ensuite, ça sera le groupe No Scientist. Ça sera 22h. Et pour terminer, donc, ça sera l'hommage à Parabellum. Qu'on vous a déjà passé des morceaux ici. Parabellum, un groupe mythique
1: ça,
0: de punk, donc qui ont perdu leur chanteur Schulz. Et donc pour rendre hommage, du coup, il y a le groupe originel et des chanteurs qui se relient pour reprendre les chansons des Parabellum. Donc je vous en donnais quelques-uns, entre autres Didier Super, il y aura Nico donc des Tagada Jones et donc la famille Zen, ça fait partie de ceux qui jouent avec, c'est le guitariste des Parabellum.
1: D'accord. Voilà.
0: Donc il y a plein de monde comme ça qui vont se relayer, on va dire des guests
1: pour jouer pour rendre, leur répertoire,
0: pour rendre hommage à Schulz, le chanteur des, l'ancien chanteur des Parabellum. Voilà.
1: Oui. C'est bien.
0: On va vous faire écouter un petit morceau de Storm Orchestra.
1: Exactement, Storm Orchestra avec We Will Be Last.
0: Ok. Voilà. C'était un code ou t'as fait un AVC toi aussi?
1: Exactement, un peu des deux. Voilà, on va dire ça comme ça. Bienvenue sur Oxygène et sur Radio Balade. On vous parle de Languedoc. Ce sera à Béziers ce week-end.

0: Et voilà, c'était les Notes Scientistes qui seront, eux, à 22h sur la scène le samedi soir à Béziers. Pour la langue de rock.
1: Langue de rock, bien sûr. Et puis, il y aura également d'autres artistes dont on vous a cité les noms tout à l'heure.
0: Oui.
1: Dont...
0: Grandma Ashes.
1: Grandma Ashes. On va écouter un extrait de Grandma Ashes. Ça vous convient ? C'était un live à Béziers, déjà.
0: Voilà.
1: Ils étaient déjà là-bas.
0: Un trio de filles.
1: Et on écoute un petit extrait avant de retrouver Blue Moon ici sur Antenne d'Oxygène et Radio Balade.

0: Et voilà, c'était un petit extrait de Grandma Ashes que vous allez pouvoir découvrir donc ce samedi à Béziers pour le Langue de Rock.
1: Exactement.
0: Le morceau s'appelle Suck My Duck. Voilà, le canard.
2: Et ça fait penser, je disais ah oui, au groupe Hole. Hole. De la chanteuse Courtney Love. Ça m'a fait penser à ça.
0: Je ne connais pas du tout.
1: L'ex-femme de Kurt Cobain.
2: Voilà.
0: Ah, bien. Tu pourras nous faire une chronique peut-être là-dessus.
2: Ah, pourquoi pas. C'était mon adolescence.
0: Voilà.
1: Puisque
2: moi aussi, j'ai 30 ans.
1: Elle n'est pas morte.
0: Non, ce sera vraiment la première chronique.
1: Ah ouais, d'une vivante.
0: Des gens vivants.
1: Enfin, attends, parce que c'est d'ici là.
2: Ne les portons pas la poisse.
1: Non.
2: Courtney.
1: Bon, ben voilà pour cette petite mise en avant du festival Langue de Rock à Béziers.
0: Et ben voilà.
1: Et je pense que peut-être on a notre ami Eric, photo ariégeoise, qui y va parce que chaque année il est accrédité pour faire les photos là-bas.
0: Non, toi aussi, hein. Tu
1: donc, bah oui, non, mais moi
0: la
1: c'est pas vrai.
0: Bon avant.
1: Non, moi c'est toujours l'AVC. Donc voilà, et bien on va laisser la place à notre Blue Moon National.

0: Ah, ça fait plaisir. Oui, oui, a sorti sa guitare.
1: Petit jingle.
0: Qui pourrait vous faire ce jingle?
2: Donc, je tenais quand même à vous dire pour démarrer que je n'avais aucune connaissance de ce jingle surprise confectionné par mon ami Oui Oui, avec sa douce voix fluette que vous avez reconnue, bien sûr.
1: Ouais, mais c'était avant l'opération. Ça.
2: Merci Oui Oui.
1: Avec plaisir.
2: Donc aujourd'hui, bienvenue pour cette petite chronique, nouvelle chronique, deuxième chronique pour ma part d'un Stéréoxyde. Donc la semaine dernière, nous étions, enfin il y a deux semaines, dans le club des 27. Et aujourd'hui, même si je n'avais pas forcément prévu ça à la base, il était impossible de ne pas rendre hommage à la grande, à l'immense, à la magnifique Catherine Ringer, qui est malheureusement disparu cette semaine. Donc Catherine Ringer, c'était une grande artiste, autrice, compositrice, interprète et même actrice, décédée malheureusement donc la semaine dernière, le 14 septembre 2026. C'était la chanteuse mythique d'Erita Mitsuko. Et Erita Mitsuko, c'était tout d'abord l'histoire d'une rencontre entre Catherine Ringer et Fred Chichen, qui sort alors à l'époque de prison pour une histoire de drogue. Fred, du coup, très peu de temps après, propose à Catherine de monter ensemble un groupe de rock. C'est alors qu'ils fondent leur premier groupe sous le nom de Spratz en 1979, qui prendra plus tard le nom d'Erita Mitsuko en 1981. Rita pour la stripteaseuse Rita Renoir et Mitsuko comme le parfum de Guerlain. Fred Chichen, c'est le partenaire musical de Catherine, mais aussi son compagnon de vie jusqu'à la mort de celui-ci en 2007. C'est en 1984 que les Rita Mitsuko se font vraiment connaître avec le célèbre morceau Marcia Baila. Ce morceau si entraînant sur lequel on danse encore aujourd'hui est pourtant un hommage funeste à leur amie danseuse Marcia Moretto, alors juste décédée d'un cancer. C'est bien d'elle dont Catherine parle dans l'incontournable refrain « C'est la mort qui l'a assassiné Marcia ». Allez, on écoute Marcia Baila.

Donc c'était Marcia Baila, le premier tube d'Erita Mitsuko de 1984. Donc si vous nous rejoignez maintenant, vous êtes sur la chronique de Blue Moon avec une spéciale Catherine Ringer. Donc 2 ans plus tard, en 1986, l'Erita Mitsuko sort un nouvel album nommé The No Comprendo. Et là, la légende du groupe mythique s'installe et les tubes

0: Et oui, les histoires d'amour finissent mal en général, oui, oui, c'est comme ça.
1: Pourquoi
0: c'est la vie. Ainsi va la vie, oui. Je suis désolé.
2: C'est pour ça que j'en ai pas.
3: C'est son anniversaire, il a pris cher. Hein.
2: Ah ouais, là, c'est clair, c'est ma fête en fait.
3: Ouais.
0: Donc, suite à un c'était petit gratuit, bug de notre DJ Maxime, ouais, vous avez ça, écouté le début d'Andy que je souhaitais vous mettre après.
3: Je savais que t'allais dire quelque chose de méchant, hein, oui, oui.
0: Donc, je sais pas si vous voulez repasser un petit extrait de Andy.
3: Ouais, c'est...
0: Que voici.
3: C'est un peu une histoire d'amour aussi. Hein.
0: Tout à fait. Rita Mitsuko, c'est beaucoup l'amour, la mort, la souffrance.
2: On peut dire oui, oui, quoi.
3: L'amour, la mort, la souffrance.
0: Oui.
3: C'est pareil.
0: Oui.
2: Bah, la vie, quoi.

tous les morceaux que nous venons d'entendre, donc C'est comme ça, Les histoires d'A et Andy sont des succès connus de Rita Mitsuko et qui sont tous sur le même album, donc leur deuxième album nommé The No Comprendo est sorti en 1986. Donc après cet album à succès, en 1988, un nouvel album intitulé Marc et Robert, très glamour comme nom, sort dans les bacs, et sur cet album figure notamment la chanson Le Petit Train. Donc je voulais vous parler un petit peu de cette chanson parce que sous les apparences d'un air joyeux, Catherine Ringer fait en fait référence au train de la mort et de la déportation. En effet, son père Samuel Ringer, artiste peintre d'origine polonaise et juive, a été déporté plusieurs fois vers des camps de concentration dont il sera finalement rescapé. On peut en effet y entendre dans cette chanson donc Petit train conduit aux flammes notamment. Mais la chanteuse y exprime aussi sa peur d'un retour à ces heures sombres de l'histoire. Je souhaiterais d'ailleurs vous en lire un petit extrait. Personne ne sait ce qui s'y fait, personne en croit, il faut qu'il voit, mais moi je suis quand même là, petit train, où t'en vas-tu, train de la mort, mais que fais-tu, le referas-tu encore, reverras-t-on une autre fois passer des trains comme celui-là. Je vous propose à présent d'écouter un court extrait de cette chanson d'Erita Mitsuko, Le Petit Train.

Donc, quelques années plus tard, en 1993, les Rita Mitsouko sortent l'album System D, sur lequel figure la magnifique chanson Les Amants, qui sera également le générique du superbe film Les Amants du Pont Neuf avec Juliette Binoche. Je remercie d'ailleurs Steph, mon ami, pour ce petit rappel et je lui dédicace cette chanson. Steph, elle est pour toi et c'est Les Amants.

0: C'était donc Les Amants de Rita Mitsouko que nous venons d'écouter, un morceau de 1993. On va faire à présent un saut dans le temps, sinon il me faudrait 4 heures pour faire la chronique, j'en suis désolée. Donc nous allons passer en 2007 avec la sortie de l'album Variety, qui sera le dernier album d'Rita Mitsouko, puisque 2007 est également l'année où le partenaire et l'amour de Catherine Ringer, Fred Chichen, a disparu, tout comme sa douce, des suites d'un cancer fulgurant qu'il a emporté à l'âge de 53 ans. Je suis désolée, oui, pour cette rubrique.
1: Qui est pour rien, enfin j'espère.
0: Voilà, dans la rubrique nécrologie de Blue Moon, bienvenue. Je vous propose donc d'écouter un petit morceau de ce dernier album qui, à nouveau sur des airs naïfs, évoque en apparence des oiseaux et la nature. Catherine Ringer fait en réalité allusion, lorsqu'on lit entre les lignes, à l'adultère avec tout plein de subtiles connotations sexuelles. On écoute Ding Dang Dong.

C'était donc Ding Dang Dong, une chanson sensuelle, sulfureuse, avec des paroles subtiles, donc de Rita Mitsuko. Donc en 2007, cette chanson date de 2007, donc l'année de la mort de Fred Chichen. Donc après la mort de celui-ci, Catherine Ringer, après un peu de répit, enchaîne les projets artistiques de reprise d'Erita Mitsuko, mais également des duos, comme la reprise notamment de cette magnifique chanson qu'elle avait déjà chantée avec lui en 1988. Donc il s'agit de Marc Lavoine et Catherine Ringer, « Qu'est-ce que t'es belle ?»

0: C'était Qu'est-ce que t'es belle, un duo de Marc Lavoine et Catherine Ringer. Un autre duo avec une grande star, un duo qui date de 2009 avec Monsieur Iggy Pop, s'il vous plaît. Catherine Ringer a chanté I Put a Spell on You. Je te jette un sort.
1: La classe.
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0: C'était donc Catherine Ringer et Iggy Pop, I Put a Spell on You. Et nous arrivons déjà à la fin de cette chronique musicale. Évidemment, je n'ai pas pu résumer la vie et l'œuvre de l'immense œuvre artistique de Catherine Ringer. J'ai essayé de synthétiser avec mes propres coups de cœur du mieux que j'ai pu. Je vous propose pour terminer cette chronique un dernier duo. Donc avant, je voulais dire qu'on se retrouvait dans le deuxième mercredi du mois d'octobre.
1: T'embrouille pas, on te retrouvera.
0: Stéréoxyde, voilà. Mais je sais que oui, Maxime sera là pour vous le rappeler.
2: On te reverra.
0: Voilà, on se reverra. Et donc je vous propose en attendant d'écouter donc un magnifique duo qui évoque l'histoire d'un homme qui, pris dans sa routine et la routine de son couple et son quotidien, rêve d'évasion, de désir, de plaisir. Et c'est un duo qui datait de 1984. À la base, c'était Bernard Lavillier et Nicoletta, et qui a été repris de façon magnifique en 2014. Donc Bernard Lavillier et Catherine Ringer, Idée Noire.
1: Je kiffe ce morceau.

0: m'enfuis.
1: Alors j'avais pas tenté de faire un truc comme ça depuis 2023, mais en fait ça marche plus maintenant que le truc s'allume là.
0: Ah,
1: quand,
0: quand
1: on est en rentrée. Tu veux
0: faire la blague quand...
1: C'était quand il y avait Jérémy ici à l'Action Jeune à l'époque. Il,
0: ah,
1: chantait,
0: oui, ça date.
1: Il chantait pendant les disques et je le montais discrètement sur le direct radio. Voilà.
2: Qui vous vous venez de rater en live un grand duo entre Oui Oui et Blue Moon. C'était magnifique.
1: Exactement.
2: Avec la chorégraphie. Mais heureusement, on est à la radio et pas à la télé.
1: Merci beaucoup, Blue Moon, pour cette chronique.
2: Merci
1: qui
2: à
1: va
2: vous.
1: Se terminer donc comme ça.

0: vénère.
1: Je n'y suis pour rien.
2: Tu l'as mis en colère là.
0: Ah ouais.
3: C'est vrai, je pourrais la mettre à la calebasse pour pogoter.
2: Ouais, je pense.
1: C'est ça.
4: C'est la chronique musicale de Blue Moon.
1: Yeah, merci au Mufri pour ce magnifique jingle énervé. Qui vous a tous réveillés, j'imagine.
2: C'était, c'était la chronique musicale de Blue Moon, bien sûr.
3: Je n'avais pas compris.
2: On passe à d'autres gens énervés. Les voici.

0: Et oui, ça faisait longtemps, les petites sorties d'albums de la semaine.
1: Et oui, il n'y a pas eu encore ça là, depuis longtemps.
0: Et oui, donc du coup, bah, j'ai fait une petite sélection, parce qu'il y en a eu beaucoup, beaucoup, beaucoup. Voilà, bah, comme d'habitude, ça va être un peu crescendo, dans du très enfin, calme, au plus, un peu plus énervé, mais pas trop aujourd'hui.
1: On pas commence... trop en colère.
0: Non, ça va. Même d'avoir pris un an de plus. On commence avec un groupe américain de Los Angeles qui s'appelle The Calling, qui nous propose leur rock alternatif depuis les années 2000. Ce sera, alors ça paraît pas beaucoup parce que ce sera leur troisième album, et ouais, en fait ils se sont arrêtés, ils ont repris, enfin bon voilà, d'où l'explication que du troisième album. Après il y a eu des EP, des choses comme ça, et donc cet album va s'appeler le Before the World, et le morceau, c'est Before the World Turned to Dust, et le morceau qu'on vous propose ce soir c'est Dust.

Et voilà pour The Calling. On continue avec un groupe britannique qui fait du rock alternatif aussi. C'est le groupe Nothing But Tears. Eux nous proposent leur rock depuis 2012. Ça sera leur 5e album qui s'appelle Stray Dogs et le titre éponyme du coup.

continue avec un groupe suédois qui s'appelle Spiders. C'est un groupe rock de 2010. J'ai perdu. Ah, et ça sera leur cinquième album, à eux aussi. Et le morceau s'appelle Crystal Ace, ainsi que le titre qu'on vous fait écouter ce soir.

Et voilà, Spiders, groupe suédois. On continue avec Pure Reason Revolution. C'est un groupe britannique qui nous propose son rock progressif depuis 2003. Eux, ça sera leur 7e album qui s'appelle Terrifying Angels. Et le titre de ce soir, c'est Spin Like Fire.

Et ça monte en watts, ça monte en watts. On continue. Et on revient en Suède avec le groupe The Hawkins. C'est donc le groupe suédois qui nous propose du rock. Eux, ce sera leur quatrième album qui s'appelle La Candelita. Et le morceau, pardon, s'appelle Candide.

0: J'aime bien 9 hein, aussi. Ah, hein, vraiment chouette. Hein.
1: Et on continue et on termine ces sorties d'albums avec l'artiste guitariste. Alors, ce monsieur se permet d'avoir 3 nationalités quand même.
0: Oh.
1: Américaine, irlandaise et australienne.
0: Trop bien.
1: Donc, à l'âge de 62 ans, monsieur Tom Morello, je ne sais pas si ça vous dit quelque chose, donc guitariste de Rage Against the Machine, entre autres, Audioslave, voilà, qui lui joue depuis 1979 quand même de la guitare, donc il taquine un peu. Il nous propose du rock, metal alternatif. Donc, en son propre nom, ça sera son deuxième album qui s'appelle Everyone Gets Everything. Voilà, Everything They Want. Ils me font des pièges à ces Anglais.
0: Et Américains, Irlandais, Australiens.
1: Ah ouais, ouais. À part Motherfucker, moi je connais rien. Moi. et du coup, le titre qu'on vous propose ce soir, ce sera Date Night.

0: Joli. Joli, oui, oui, ce cri du cœur. Bienvenue et merci sur Oxygène FM et Radio Balade de nous avoir suivis. C'est la fin de cette émission Stéréoxyde. Merci Blue Moon d'être venu et pour cette chronique tout à l'heure sur Rita Mitsuko.
1: Avec grand plaisir, merci à vous pour votre accueil toujours aussi chaleureux, les copains.
0: Exactement, grosse chronique sur Catherine Ringer tout à l'heure. On a eu les sorties d'albums avec Oui Oui, on a eu
2: le festival Langue de Rock.
0: Langue de Rock à Béziers, et puis on a eu Dory Arena au téléphone,
2: voilà,
0: aussi, c'était Nathanaël qu'on a reçu tout à l'heure. Merci à vous deux.
2: Merci.
0: D'avoir
2: Merci.
0: Partagé cette émission. On se retrouve donc la semaine prochaine avec Oui Oui.
2: Et oui, sans toi.
0: Et sans moi, parce que moi je prends des vacances comme ça encore.
2: Je vais me démerder comme un grand. Alors je vous promets rien. On verra, ce sera pisto des nasses, comme dirait l'autre.
0: Exactement. Peut-être vous entendrez cette émission la semaine prochaine avec. Avec Oui Oui.
2: Et comment on met le
0: et
2: son?
0: Et avec Tyler, puisque Tyler.
2: Viendra faire sa première chronique.
0: Exactement. Et voilà. Je ne serai pas là.
2: Et bien, on sera en tête à tête. Et on aura en exclusivité l'interview de Didou, le chanteur de Sylvie Larsen.
0: Oh!
2: Pour nous parler du City Fest qui aura lieu les 9 et 10 octobre au Bikini.
0: Voilà. Ce serait une belle émission, mais je pense qu'il vaut mieux que je me casse du coup si que, quand je suis pas là.
2: Bah on aura une émission réussie, c'est pas grave, ça fera bizarre dans le reste du paysage.
0: Voilà, parce que ça fait 210 émissions que ça vaut rien, et en fait le jour où je serai pas là, ce sera la meilleure émission de l'année, et du coup.
2: Donc je ferai la petite interview de Didou pour nous parler de ces deux jours de fiesta au bikini.
0: Et ben voilà, la semaine prochaine, même jour, même heure, même endroit.
2: Et
0: merci,
2: voilà.
0: À très bientôt.
2: Ciao, ciao.
0: Et on continue donc avec un concert sur Oxygène FM uniquement, de Carthage. Carthage, ils seront au Langue de Rock.
2: Le samedi, en ouverture du festival, à 17h45.
0: Et ça se passe du côté de Béziers. Bonne
2: exact.
0: Soirée, et à
1: au
0: très
1: revoir.
0: Bientôt.
2: Ciao.
0: Au revoir, ciao.

Merci beaucoup, Lightning. On est ravis d'être avec vous ce soir. On s'appelle Carthage. Si vous appréciez ce qu'on fait, on est présent sur tous les réseaux, Instagram, Facebook, et aussi sur toutes les plateformes de streaming, Spotify, Deezer, etc. Voilà, n'hésitez pas à rejoindre notre univers en tout cas.

0: Merci beaucoup.
1: Ok, merci beaucoup. Bon, c'était un plaisir de venir ici. Surtout que, voilà, on a une petite pause. Après, on a un peu moins de concerts, donc on a bien profité de celle-là. Donc là, on arrive tranquillement sur la fin. Voilà, le prochain morceau s'appelle Carpenter. On va redescendre un petit peu.

0: Merci beaucoup.
1: Les amis, on arrive à la fin de notre concert. Encore une fois, je réitère, c'était un plaisir d'être avec vous tous et toutes ce soir. C'était notre première fois à Castelnaudary, mais on reviendra. On voulait remercier chaleureusement Flo, notre ingé son, qui nous suit depuis le début.
2: Salut.
1: Un immense merci à l'équipe technique du Lightning. Un immense merci au Lightning aussi de nous avoir fait confiance. C'est toujours difficile parce qu'on a toujours l'impression d'oublier une quantité de monde. Le plus important, c'est un merci à vous. Merci pour votre écoute. C'était Carthage.

l'échappement de Lightning. Est-ce qu'il y a des punks au Lightning? Vous êtes prêts pour une dernière bagarre? Cette dernière chanson s'appelle Well.

Les amis, normalement, on aime axer cette partie du set sur la bagarre. Est-ce que vous êtes prêts pour la bagarre, les Lightning? Est-ce que vous êtes prêts pour la bagarre, les Lightning?

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Confiant en sa puissance et en l'intégrité structurelle de cette merveille d'ingénierie qu'était sa Toyota Corolla, il ne se doutait pas que derrière les murs de son château, un complot se tramait pour renverser son pouvoir et le faire chuter dans l'oubli.